0: La météo pour ce soir et cette nuit, c'est un ciel partiellement nuageux, nappe de brouillard qui se forme au cours de la nuit, des vents devenant du nord-est de 20 km/h avec des rafales à 40 qui devraient s'alléger par la suite, minimum de 7, sauf 3 en terrain bas avec un risque de gel. Et pour lundi, alternance de soleil et de nuages devenant nuageux en après-midi, risque d'averse de 30%, les vents devenant d'est à 20 km/h avec des rafales à 40, maximum 18, un TSUV de 5.
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0: La météo pour ce soir et cette nuit, c'est un ciel partiellement nuageux, nappe de brouillard qui se forme au cours de la nuit, des vents devenant du nord-est de 20 km/h avec des rafales à 40 qui devraient s'alléger par la suite, minimum de 7, sauf 3 en terrain bas avec un risque de gel. Et pour lundi, alternance de soleil et de nuages devenant nuageux en après-midi, risque d'averse de 30 %, les vents devenant d'est à 20 km/h avec des rafales à 40, maximum 18, un TSUV de 5.
1: Quatre-vingt-quatorze un.

0: La météo pour ce soir et cette nuit, c'est un ciel partiellement nuageux, nappe de brouillard qui se forme au cours de la nuit, des vents devenant du nord-est de 20 km/h avec des rafales à 40 qui devraient s'alléger par la suite, minimum de 7, sauf 3 en terrain bas avec un risque de gel. Et pour lundi, alternance de soleil et de nuages devenant nuageux en après-midi, risque d'averse de 30 %, les vents devenant d'est à 20 km/h avec des rafales à 40, maximum 18, un TSUV de 5.
1: Quatre-vingt-quatorze un.

0: Paris cette nuit, c'est un ciel partiellement nuageux. Nappe de brouillard qui se forme au cours de la nuit. Des vents devenant du nord-est de 20 km/h avec des rafales à 40 qui devraient s'alléger par la suite. Minimum de 7, sauf 3 en terrain bas avec un risque de gel. Et pour lundi, alternance de soleil et de nuages devenant nuageux en après-midi. Risque d'averse de 30 %. Les vents devenant d'est à 20 km/h avec des rafales à 40. Maximum 18, un TSUV de 5.
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0: La météo pour ce soir et cette nuit, c'est un ciel partiellement nuageux, nappe de brouillard qui se forme au cours de la nuit, des vents devenant du nord-est de 20 km/h avec des rafales à 40 qui devraient s'alléger par la suite, minimum de 7, sauf 3 en terrain bas avec un risque de gel. Et pour lundi, alternance de soleil et de nuages devenant nuageux en après-midi, risque d'averse de 30 % les vents devenant d'est à 20 km/h avec des rafales à 40, maximum 18, indice UV de 5.
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0: La météo pour ce soir et cette nuit, c'est un ciel partiellement nuageux, nappe de brouillard qui se forme au cours de la nuit, des vents devenant du nord-est de 20 km/h avec des rafales à 40 qui devraient s'alléger par la suite, minimum de 7, sauf 3 en terrain bas avec un risque de gel. Et pour lundi, alternance de soleil et de nuages devenant nuageux en après-midi, risque d'averse de 30 %, les vents devenant d'est à 20 km/h avec des rafales à 40, maximum 18, un SUV de 5.
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0: La météo pour ce soir et cette nuit, c'est un ciel partiellement nuageux, nappe de brouillard qui se forme au cours de la nuit, des vents devenant du nord-est de 20 km/h avec des rafales à 40 qui devraient s'alléger par la suite, minimum de 7, sauf 3 en terrain bas avec un risque de gel. Et pour lundi, alternance de soleil de nuages devenant nuageux en après-midi, risque d'averse de 30 %, les vents devenant d'est à 20 km/h avec des rafales à 40, maximum 18, un TSUV de 5.
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0: La météo pour ce soir et cette nuit, c'est un ciel partiellement nuageux, nappe de brouillard qui se forme au cours de la nuit, des vents devenant du nord-est de 20 km/h avec des rafales à 40 qui devraient s'alléger par la suite, minimum de 7, sauf 3 en terrain bas avec un risque de gel. Et pour lundi, alternance de soleil et de nuages devenant nuageux en après-midi, risque d'averse de 30 %, les vents devenant d'est à 20 km/h avec des rafales à 40, maximum 18, un TSUV de 5.
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1: La météo pour ce soir et cette nuit, c'est un ciel partiellement nuageux, nappe de brouillard qui se forme au cours de la nuit, des vents devenant du nord-est de 20 km/h avec des rafales à 40 qui devraient s'alléger par la suite, minimum de 7, sauf 3 en terrain bas avec un risque de gel. Et pour lundi, alternance de soleil et de nuages devenant nuageux en après-midi, risque d'averse de 30 %, les vents devenant d'est à 20 km/h avec des rafales à 40, maximum 18, un TSUV de 5.
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1: Dans la Ligue de hockey junior des Maritimes, le Lightning Chaleur a connu une fin de semaine difficile, s'inclinant en temps réglementaire à deux reprises. D'abord, samedi soir, le Lightning a perdu par la marque de 4-3 face aux Mariners à Yarmouth. L'ancien porte-couleur du Lightning, Brett Hussek, a inscrit une passe sur le but vainqueur de Ryan Small en début de troisième période. Maxime Poirier a marqué son troisième but de la saison, Amring Tousset son premier et Zachary Rushton son deuxième dans la défaite. Hier, le Lightning Shutter tirait derrière 4-3 après deux périodes, mais les Wildcats de Valley ont marqué 5 buts sans riposte pour signer une victoire de 9-3 devant leurs partisans. Will Clark a marqué ses deux premiers buts de la saison et Malcolm Dumont son premier. Le Lightning Shutter complétera son voyage de 4 matchs à l'étranger vendredi soir prochain à Grand Sault face aux Rapides. Samedi soir prochain, le Lightning sera de retour au Bercail recevant les Western Capitals de Summerside. Ailleurs dans la LHM, les Timberwolves de Miramichi l'ont remporté samedi soir à Amherst face aux Ramblers. Le score final a été de 6-2. 6 marqueurs différents ont inscrit des buts pour les Timberwolves dans la victoire. Le gardien Alexandro Montoya a signé le gain grâce à 33 arrêts. Hier, les Tigres de Carleton ont perdu par la marque de 5-2 à Grand Sault face aux Rapides. Alexandre Dallaire et Nika Jean ont marqué pour les Tigres. Au hockey junior B, le Poseidon de la péninsule acadienne a signé une victoire de 6-3 face au Forestier de Saint-Quentin vendredi soir dernier au Centre uni de Caraquette pour conclure son camp d'entraînement. Jesse Brideau a marqué deux fois et Olivier Arsenault, Kyle Bourgoin, Marek Brideau et Alexandre Moreau ont complété la marque. L'équipe débutera la saison régulière au début du mois d'octobre avec un premier match du calendrier à Cap-Pelé face aux Knights. Cette rencontre aura lieu le vendredi 2 octobre prochain à compter de 19h30. Au tennis, dans le club tennis Chaleur, suite à une victoire de 6-1, 6-4 contre Renaud Roy, Jacob Cormier s'est assuré le championnat de la Ligue de tennis Chaleur 2026 chez les hommes au niveau élite pour une cinquième saison consécutive, battant par le fait même le record de Simon Comeau, qui avait été couronné champion de 2014 à 2017. Samedi, dans un match qui a nécessité 3-7, Mario Boudreau l'a remporté face à Alexandre Lisandro, 6-4, 2-6, 6-2, dans le premier de deux matchs de qualification pour la division élite 2027. Anthony Desforges de la division Challenger 1000 2026 attend de connaître l'identité de son adversaire pour le deuxième match. Vendredi soir dernier, à sa septième et dernière saison dans la catégorie junior sous 16 ans, Cam Cabrera est devenu le champion pour la deuxième fois. Il avait également remporté le championnat en 2024. Cam Cabrera a joint la Ligue de tennis Chaleur en 2020 à l'âge de 10 ans. Au hockey M18-AAA, le Moose du Nord s'est incliné à deux reprises samedi sur la route. D'abord, il a perdu 7-3 face aux Hunters à Cole Harbour. Cole McCormack, Caleb Leblanc et Nicholas Melanson ont marqué dans la défaite. Plus tard en soirée samedi, le Moose du Nord s'est à nouveau avoué vaincu, cette fois-ci par la marque de 7-2. Élie Gagnon et Dallas Hamilton ont été les seuls marqueurs. Hier, le Moose du Nord a signé sa première victoire de la saison, l'emportant 4-1 face aux Mustangs de South Shore à Pictou County. Xavier Boulay a marqué deux fois, Caleb Leblanc et Quincy Cameron ont marqué dans la victoire. Mathis Thériault a réalisé 22 arrêts. Au hockey M16-AAA, le Storm du Nord-Est a débuté sa saison inaugurale sur le bon pied, signant deux victoires en autant de matchs, et cela à l'étranger. Il a d'abord signé une victoire en prolongation par la marque de 3-2 face au Thunder de Fundy samedi après-midi. Keaton Simonson et Tyrus Peters ont marqué. Kobe Savoie a signé la victoire avec 45 arrêts. Ensuite, hier, il a eu le meilleur face aux Voyageurs à Dartmouth. Le score final a été de 4-3. Rylan Sacobi a marqué deux fois et Luke Saunders et Keaton Simonson ont été les autres marqueurs. Kobe Savoie était à nouveau devant la cage des siens, l'emportant en repoussant 33 des 36 tirs au but. Au hockey M14-AAA, le Moose a été blanchi par la marque de 4-0 dans un match préparatoire. Il s'est incliné au centre régional Keith Irving devant les Phantoms. Au hockey M13-AAA, le Moose a remporté un premier match préparatoire hier face aux Rivermen à Miramichi. Il a signé une victoire de 9-3. Ils affronteront les Rivermen à Carleton pour leur troisième match préparatoire. Au soccer universitaire féminin, les Aigles Bleues de l'Université de Moncton ont perdu

par la marque de 1 à 0 face aux ex-women de l'Université Saint-Effax à Moncton samedi après-midi dernier. Chez les hommes, les Aigles Bleus ont également perdu, également face aux représentants de l'Université Saint-Effax. Le score final a été de 2 à 1. Abdou Aziz Diallo a marqué pour le Bleu et Or. À la course, deux coureuses du club de coureurs Chaleur se sont illustrées en fin de semaine à la course d'automne de Fredericton. Nathalie Boivin a terminé deuxième chez les femmes de 60 à 69 ans avec un chrono de 50 minutes et 13 secondes. Claudette Maltais, quant à elle, a terminé première chez les femmes 70 à 79 ans avec un temps de 1 heure 6 minutes et 45 secondes. Et finalement, en lutte olympique masculine, Cohen Poirier, du club de lutte Acadie Batters, a remporté une médaille d'or dans la catégorie en lutte libre de 86 kg et une médaille de bronze dans la catégorie gréco-romaine 87 kg en Lituanie la semaine dernière au tournoi Rimantas-McDonald's. C'était le sport régional.

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3: Il est 6h, nous sommes le lundi 28 septembre 2026. J'espère que vous allez bien, que vous avez passé une belle fin de semaine. Il a fait beau en fin de semaine. Peut-être que vous avez eu votre animal, peut-être pas. Il y a des gens déçus. Il y a des gens contents aussi. J'ai hâte de voir les chiffres des bêtes abattues. Première journée de la semaine, Sandra avec nous à compter de 6h30. Éric Normandeau, chronique immobilière à compter de 8h10. On aura notre jeu Flaméo. Combien ça coûte? C'est 70 $ aujourd'hui. Si vous trouvez le prix exact de notre item de ce matin. En chronique showbiz, on va parler de bien des choses. Le mois de septembre s'en va tranquillement, pas vite, et commence à penser à autre chose. Saison plus froide. C'est pas froid encore, mais un petit peu frisquet ce matin. Côté météo, alternance soleil-nuage, ça va devenir nuageux cet après-midi avec 60 % de probabilité d'averse tard cet après-midi. Brouillard se dissipant ce matin. On aura des rafales de vent jusqu'à 40 km à l'heure des vents d'est. Maximum de 17 quand même pour aujourd'hui. Ce soir, cette nuit nuageuse, 60 % de probabilité d'averse. On prévoit un minimum de 10. Demain, généralement nuageux, 30 % de probabilité d'averse. On prévoit un maximum de 15. Mercredi, du soleil 20. Jeudi, ensoleillé 22. Mercredi, il y a des gens qui auront congé pour la journée de la réconciliation avec le peuple autochtone. Nous, on sera là pour l'émission du matin. Vous aurez à l'horaire habituel. Les températures de ce matin, 9 péninsules, 2 régions chaleur. C'est l'endroit le plus froid dans la province ce matin. 5, Charlotte-Hamilton. Miramichi, on a 8. Et on a 12 du côté de l'île Miscou.
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0: Côté du côté de l'information, Yannick sera là à 7h pour nous parler du bilan 2026 du village historique acadien. On pourra entendre son directeur général Sylvain Godin. On va revenir sur l'annonce hier du décès du maire de Campbellton. La Société nationale de l'Acadie a un nouveau président élu. Et carburant diesel, Poilievre préconise de nouvelles baisses de taxes. On a un autobus en retard ce matin, c'est l'autobus 752 Duguette-Brideau. C'est une heure de retard pour les élèves de la maternelle à la 8e de l'école La Source.
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6: On va saluer les gens qui viennent de se lever en ce lundi 28 septembre. On a 10 degrés en moyenne péninsule acadienne, 2 régions chaleur, 4 Charlotte-Hamilton. On a 8 Miramichi et Miscou demeure encore relativement chaud. C'est 12 actuellement du côté de l'île de Miscou. Sandra s'en vient dans les prochaines minutes.
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0: on allait passer par Paris.
1: Météo pour aujourd'hui, alternance soleil-nuage, ça va devenir nuageux cet après-midi, avec 60% de probabilité d'averse tard en après-midi, du brouillard se dispense ce matin. On aura des vents d'est à 20 km/h, des rafales à 40 ce matin, on prévoit 17. Nuageux avec 60% de probabilité d'averse ce soir, cette nuit. Un minimum de 10. Demain, c'est généralement nuageux. 30% de probabilité d'averse, on prévoit 15. Mercredi, il y a des gens qui auront congé. Ce sera la journée de la réconciliation. Il y a certains qui ont congé, d'autres non. Du soleil, maximum de 20. Et jeudi 1er octobre, du soleil avec 22. Côté des températures de ce matin, on a 10 péninsule acadienne, 2 régions chaleur, 4 Charlotte-Hamilton, Miramichi 8 et 12 du côté de l'île Miscou.
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3: Dans la Ligue de hockey junior des Maritimes, le Lightning chaleur a connu une fin de semaine difficile, s'inclinant en temps réglementaire à 2 reprises. D'abord, samedi soir, le Lightning a perdu par la marque de 4-3 face aux Mariners à Yarmouth. L'ancien porte-couleur du Lightning, Brett Hussek, a inscrit une passe sur le but vainqueur de Ryan Small en début de troisième période. Maxime Poirier a marqué son troisième but de la saison, Amring Tousset son premier et Zachary Rushton son deuxième dans la défaite. Hier, le Lightning Shutter tirait derrière 4-3 après deux périodes, mais les Wildcats devaient aller marquer 5 buts sans riposte pour signer une victoire de 9-3 devant leurs partisans. Will Clark a marqué ses deux premiers buts de la saison et Malcolm Dumont son premier. Le Lightning Shutter complétera son voyage de 4 matchs à l'étranger vendredi soir prochain à Grand Sault face aux Rapides. Samedi soir prochain, le Lightning sera de retour au Bercail recevant les Western Capitals de Summerside. Ailleurs dans la LHM, les Timberwolves de Miramichi l'ont remporté samedi soir à Amherst face aux Ramblers. Le score final a été de 6-2. 6 marqueurs différents ont inscrit des buts pour les Timberwolves dans la victoire. Le gardien Alexandro Montoya a signé le gain grâce à 33 arrêts. Hier, les Tigres de Carleton ont perdu par la marque de 5-2 à Grand Sault face aux Rapides. Alexandre Dallaire et Nika Jean ont marqué pour les Tigres. Au hockey junior B, le Possidon de la péninsule acadienne a signé une victoire de 6-3 face aux Forestiers de Saint-Quentin vendredi soir dernier au Centre uni de Caraquette pour conclure son camp d'entraînement. Jesse Brideau a marqué deux fois et Olivier Arsenault, Kyle Bourgoin, Marek Brideau et Alexandre Moreau ont complété la marque. L'équipe débutera la saison régulière au début du mois d'octobre avec un premier match du calendrier à Cap-Pelé face aux Knights. Cette rencontre aura lieu le vendredi 2 octobre prochain à compter de 19h30. Au tennis, dans le club tennis Chaleur, suite à une victoire de 6-1, 6-4 contre Renaud Roy, Jacob Cormier s'est assuré le championnat de la Ligue de tennis Chaleur 2026 chez les hommes au niveau élite pour une cinquième saison consécutive, battant par le fait même le record de Simon Comeau qui avait été couronné champion de 2014 à 2017. Samedi, dans un match qui a nécessité 3-7, Mario Boudreau l'a remporté face à Alexandre Lisandro, 6-4, 2-6, 6-2, dans le premier de deux matchs de qualification pour la division élite 2027. Anthony Desforges de la division Challenger 1000 2026 attend de connaître l'identité de son adversaire pour le deuxième match. Vendredi soir dernier, à sa septième et dernière saison dans la catégorie junior sous 16 ans, Cam Cabrera est devenu le champion pour la deuxième fois. Il avait également remporté le championnat en 2024. Cam Cabrera a joint la Ligue de tennis chaleur en 2020 à l'âge de 10 ans. Au hockey M18-AAA, le Moose du Nord s'est incliné à deux reprises samedi sur la route. D'abord, il a perdu 7-3 face aux Hunters à Cole Harbour. Cole McCormack, Caleb Leblanc et Nicholas Melanson ont marqué dans la défaite. Plus tard en soirée samedi, le Moose du Nord s'est à nouveau avoué vaincu, cette fois-ci par la marque de 7-2. Élie Gagnon et Dallas Hamilton ont été les seuls marqueurs. Hier, le Moose du Nord a signé sa première victoire de la saison, l'emportant 4-1 face aux Mustangs de South Shore à Pictou County. Xavier Boulay a marqué deux fois, Caleb Leblanc et Quincy Cameron ont marqué dans la victoire. Mathis Thériault a réalisé 22 arrêts. Au hockey M16-AAA, le Storm du Nord-Est a débuté sa saison inaugurale sur le bon pied, signant deux victoires en autant de matchs, et cela à l'étranger. Il a d'abord signé une victoire en prolongation par la marque de 3-2 face au Thunder de Fundy samedi après-midi. Keaton Simonson et Tyrus Peters ont marqué. Kobe Savoie a signé la victoire avec 45 arrêts. Ensuite, hier, il a eu le meilleur face aux Voyageurs à Dartmouth. Le score final a été de 4-3. Rylan Sacobi a marqué deux fois et Luke Saunders et Keaton Simonson ont été les autres marqueurs. Kobe Savoie était à nouveau devant la cage des siens, l'emportant en repoussant 33 des 36 tirs au but. Au hockey M14-AAA, le Moose a été blanchi par la marque de 4-0 dans un match préparatoire. Il s'est incliné au centre régional Keith Serving devant les Phantoms. Au hockey M13 AAA, le Moose a remporté un premier match préparatoire hier face aux Rivermen à Miramichi. Il a signé une victoire de 9 à 3. Ils affronteront les Rivermen à Campbellton pour leur troisième match préparatoire. Au soccer universitaire féminin, les Aigles Bleus de l'Université de Moncton ont perdu par la marque de 1 à 0 face aux X-Women de l'Université Saint-Effax à Moncton samedi après-midi dernier. Chez les hommes, les Aigles Bleus ont également perdu, également face aux représentants de l'Université Saint-Effax. Le score final a été de 2 à 1. Abdou Aziz Diallo a marqué pour le Bleu et Or. À la course, deux coureuses du club de coureurs Chaleur se sont illustrées en fin de semaine à la course d'automne de Fredericton. Nathalie Boivin a terminé deuxième chez les femmes de 60 à 69 ans avec un chrono de 50 minutes et 13 secondes. Claudette Maltais, quant à elle, a terminé première chez les femmes 70 à 79 ans avec un temps de 1 heure 6 minutes et 45 secondes. Et finalement, en lutte olympique masculine, Cohen Poirier, du club de lutte

0: match de la saison demain. Le Canadien sera à Toronto. C'est Dobège qui devrait être devant le filet contre Bobrovski. Et le Canadien va jouer par la suite samedi à Pittsburgh. On va en parler demain matin, d'ailleurs, avec Luc Genina. Au football, les Commanders de Washington ont surpris les champions à titre du Super Bowl hier, l'emportant 33-31 devant les Seahawks de Seattle. En incluant la saison dernière, les Seahawks avaient obtenu 12 gains de suite. Et les Patriots de la Nouvelle-Angleterre se sont fait rosser hier 35-6. Par Jacksonville. On note la victoire de Baltimore 34-31 sur Dallas. Ça se passait à Rio de Janeiro. Les Blue Jays, c'est terminé. Ils ont conclu hier une saison décevante en emportant 5-1. Les séries de premier tour vont commencer demain avec les Braves contre les Phillies, White Sox, Astros, Red Sox, Yankees et les Cubs contre les Padres.
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0: Bonjour Sandra Landry.
3: Bonjour Claude.
0: Passez une belle fin de semaine.
3: Ah oui, il a fait beau en plus. On a profité pour... prendre encore de la vitamine D.
0: La vitamine D, ah oui, du soleil.
3: Du soleil, ah, oui. Ben oui, certainement.
0: Et l'automne est une belle saison pour ça, hein, pour
3: c'est
0: faire
3: vrai.
0: De l'extérieur.
3: Ben oui, puis il y a des gens qui ont terminé la chasse en fin de semaine.
0: J'ai hâte de voir les chiffres.
3: Pour certains, c'était une réussite, malgré que même si on n'a pas attrapé la bête, on a sûrement passé une belle semaine. Dans le bois. Il a fait tellement beau cette année-là.
0: C'est le retour à la normale ce matin. Mm-hmm. Donc, tout ce qui nous manque, c'est la fin du détour.
3: La fin, oui. Hey, ben là, le trou est bouché.
0: Ah, mais est-ce qu'on va plutôt ouvrir une voie?
3: Je ne sais pas. Ben là, on va peut-être dire, là, étant donné que c'est fait, on va peut-être asphalter cette semaine, puis on pourrait peut-être avoir... Je me croise les doigts. Les deux voies la semaine prochaine.
0: Ça prend pas une semaine pour asphalter. Là. Ça prend une journée, non?
3: Ben, ça dépend. Si on met plus qu'une couche, on commence avec une première couche.
0: On a peut-être pas fini l'accotement. Là,
3: ben, toutes des petites choses comme ça. Mais ça regarde bien. Au moins, on sait qu'on s'en va du bon bord, comme on dit.
0: Éric Normandeau sera avec nous pour nous parler de marché immobilier.
3: Ouais.
0: On aura notre jeu Flaméo, 7h40. Combien ça coûte? On est rendu
3: 70$ ce matin, si on trouve le prix exact de notre produit vedette avec les 7 articles dans notre sac d'épicerie.
0: Et on va jouer, après on va jouer, on va parler de showbiz dans quelques minutes.
3: Oui, beaucoup de choses ce matin.
0: On a un interview sans tard, tiens, j'ai le temps, là, 7h52, Huguette Brideau. 60 minutes de retard, c'est pour l'école La Source. Voici les Jonas Brothers. Bon début de semaine.

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3: Chronique showbiz, on va sûrement parler des films de la fin de semaine.
4: Effectivement, les films qui ont été les plus populaires en fin de semaine au box-office nord-américain. En première position, on retrouve Avengers Endgame encore, qui a récolté 26 millions de dollars. Ce n'est pas une simple rediffusion. Disney a annoncé que les versions Infinity Vision et IMAX de cette ressortie incluent une introduction inédite des séquences supplémentaires. Le film est sorti en 2019 et ben
3: 2019,
4: on a décidé de le ressortir avec ses extras, si vous voulez là, pour préparer le terrain avant Avengers Doomsday qui est prévu en décembre prochain.
3: Manière de faire de l'argent, parce que quand même, c'est le film qui a été plus vu en fin de semaine.
4: Ben voilà, c'est ça. En deuxième position, c'est Resident Evil, 23,3 millions. En troisième, c'est Au cœur de la bête, qui met en vedette Brad Pitt, avec 20 millions. En quatrième, En direct, avec c'est l'histoire de l'animateur Chris Hansen, qui proposait l'émission télé To Catch a Predator, qui a récolté 19,2 millions. Un gars qui avait... à un certain moment donné, plus beaucoup de morale, étant donné que lui, sa priorité, c'était les codes d'écoute, tout simplement, aux États-Unis. Alors, 19,2 millions. Et L'île de l'oubli, ce film d'animation, avec 12,8 millions, c'est ce film qui complète le top 5.
3: En fin de semaine, c'est la sortie de Digger, le film de Tom Cruise. J'ai hâte de voir comment le public va le recevoir. Ça a l'air bizarre. Je sais pas si...
4: On va surveiller ça avec Tom Cruise.
3: Mais bizarre dans le bon sens.
4: C'est un
3: sens,
4: film
3: là.
4: Différent de ce qu'il nous propose habituellement. Ouais. Parmi les événements au cours de la fin de semaine, ben Taylor Swift est devenue l'artiste la plus récompensée de l'histoire des Video Music Awards. Elle a reçu l'Artist Director Honors. C'est un prix visant à récompenser les artistes dont le travail derrière la caméra a fait progresser l'art de la narration visuelle. Elle a également remporté le vidéoclip de l'année pour The Fate of Ophelia, de son album The Life of a Showgirl. Elle a dédié ce prix à la regrettée Dolly Parton. La chanteuse a aussi dévoilé le vidéoclip de sa nouvelle chanson « Patient Zero », une pièce qu'on a fait jouer vendredi dernier. Et puis, dans ce vidéoclip, on retrouve Colin Farrell et Dakota Johnson. Avec cette soirée des Video Music Awards hier soir, ben j'aimerais... attendez, est-ce que je peux retrouver l'information? Voilà, on peut mentionner que Nirvana a reçu le prix honorifique Video Vanguard Award pour l'ensemble de son œuvre, devenant le premier groupe à décrocher cette distinction depuis plus de 20 ans. Le leader du groupe, on sait, Kurt Cobain, s'est suicidé en 1994 après avoir rencontré rencontré un succès planétaire avec les albums Nevermind et In Utero. À part ça, toujours concernant les Video Music Awards, on peut vous mentionner que au moment de recevoir le prix de la meilleure collaboration, Madonna et Sabrina Carpenter ont plaisanté sur la manière dont la star de 68 ans, Madonna bien sûr, avait contacté la seconde par message privé sur les réseaux sociaux pour la convaincre d'entrer en studio.
3: Ils ne se sont pas embrassés sur scène.
4: Non, ils ne se sont pas. On n'a pas fait ça.
3: Elle avait fait ça avec Britney Spears à l'époque. Ouais, ça avait fait jaser.
4: Pour ceux et celles qui ont regardé Occupation double Panama hier soir, on n'a pas vu ça à la télé hier, mais on apprenait au cours de la fin de semaine que des individus armés se sont introduits dans l'une des maisons des participants d'Occupation double Panama. C'était dans la maison des hommes. Pour le moment, la date, l'heure, l'incident n'ont pas encore été dévoilés.
3: Est-ce qu'on va en parler dans l'émission? C'est la question qu'on se demandait.
4: C'est la question que les internautes se posent. Est-ce qu'on va voir ce qui s'est passé exactement?
3: Il n'y a pas eu de blessés,
4: rien de ça. Il y a eu une altercation avec certains gars d'Occupation double Panama.
3: Ça aurait pu tourner au drame, cette affaire-là.
4: Peut-être, oui. Mmh. Alors, on n'a pas plus de détails, mais c'est à suivre. Une histoire qui est à suivre, bien entendu, concernant Occupation double Panama. On apprend dans le nouveau livre racontant l'histoire de Paul Piché qu'il souffre d'une maladie qui a failli mettre un terme à sa carrière. Alors, c'est un livre qui sort cette semaine. J'ai complètement oublié de le commander. Je vais faire ça aujourd'hui même en espérant l'avoir d'ici la fin de la semaine. Alors, comme Céline Dion, Paul Piché est atteint d'une rare et grave maladie auto-immune qui lui a fait craindre de devoir mettre un terme à sa carrière. Cette information, jusqu'à ce jour inconnue du public, se trouve dans la biographie qui a pour titre « Tout au long de l'escalier ».
3: Référence à la chanson.
4: Ben voilà, c'est ça. Et ce livre concernant la biographie de Paul Piché devrait sortir en librairie ce mercredi. Alors, ça pourrait être intéressant.
3: C'est qu'à une époque, on l'a moins vu aussi. Hein?
4: Oui, effectivement.
3: Il y a eu des grands hits, mais une période quasiment...
4: on le voyait beaucoup moins. Il ne faisait pas d'apparition, rien de ça. Alors, c'est intéressant. Et juste en terminant le showbiz, vous savez tout ce qui s'est passé avec Télisson Aurélien concernant son fameux roman chez Boréal la semaine dernière. Il est question d'intelligence artificielle. Ben hier, il y a Calixte Duguay, ce chanteur acadien, qui a fait une publication sur Facebook. J'ai trouvé ça intéressant. Lui, en 1975, il a écrit la chanson « Les aboiteaux ». Ben, pour le fun, je l'ai passé dans l'intelligence artificielle.
3: OK. Et ça a donné quoi?
4: Et ça a donné qu'à 63%, je pense.
3: C'était l'intelligence artificielle? OK. C'était peut-être trop...
4: Non, mais c'est comme jusqu'où on peut se fier à l'intelligence artificielle. Puis il y a Pangram, c'est dans lequel surtout on a passé le roman de Télisson Aurélien et tout ça. Mais j'ai trouvé ça cocasse de lire que... que cette chanson semble avoir été à 63% générée par l'intelligence artificielle. Ouais, ben. C'est comme, wow.
3: En tout cas, on écoute Taylor Swift.
4: Eh hey, oui, merci.

0: Bien. On va s'informer dans 5 minutes avec Yannick Holmes et on va jouer au retour à combien ça coûte?
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0: Voici Beaumont avec deux beaux os de Toronto.

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1: Bonjour à tous. Aujourd'hui, lundi, nous sommes le 28 septembre.
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2: Bon lundi, au microphone, Yannick Owens, voici vos informations. La saison touristique 2026 du village historique acadien de Bertrand a pris fin samedi. La foire agricole coïncide habituellement avec la clôture de la saison estivale, bien que le site demeure accessible gratuitement aux marcheurs pendant la saison froide. Elle a été prolongée cette année en raison d'un investissement du gouvernement provincial. Son directeur général, Sylvain Godin.
3: Mission accomplie, malgré un début lent au mois de juin, on arrive au même bilan qui était extraordinaire, c'est-à-dire une très très bonne saison. Pour ajouter les deux semaines supplémentaires jusqu'à samedi, les 10 maisons supplémentaires pour deux semaines. Les gens étaient présents, des visiteurs très, très présents. Donc non, ça a très, très bien répondu. Et la foire, mais quoi dire de plus que wow? La foire, ça a été un samedi et un dimanche éclatant. Oui, en somme, merci aux visiteurs d'être passés et être toujours aussi présents année après année.
2: Le village historique acadien a de nouveau accueilli cette année des milliers de touristes venant du Québec, des États-Unis et même de l'Europe. Comparativement à la saison 2025, il n'a pas eu à fermer ses portes à de nombreuses reprises suite aux chaleurs accablantes et de la sécheresse qui ont sévi.
3: C'était vraiment bon, très bien pour surtout pour nos employés et nos visiteurs, mais nos employés, c'était formidable pour eux comparativement à l'année passée. À l'année passée, on a fermé, je vous dirais, au moins un minimum 5 jours au courant de l'été. Cet été, on a dû fermer dû à l'indice de chaleur 2 demi-journées comparativement à 5 jours l'année passée.
2: Par ailleurs, le village historique acadien célébrera son 50e anniversaire en 2027. Pour l'occasion, il proposera une programmation spéciale, marquée notamment par le lancement de son tout nouveau festival signature, Tradici, d'Acadie et d'ailleurs.
3: Nouveauté, surtout en termes de fête pour les célébrations du 50e, sur laquelle on planche actuellement. Donc oui, il faut s'attendre à des célébrations autres que qu'est-ce que nous sommes habitués. Pour l'instant, c'est ça. On se prépare, on est organisé, car on était très occupé avec la saison présente. Donc c'est maintenant qu'on va plancher pour notre 50e.
2: Le maire de Campbellton, Michel Soucy, est décédé subitement samedi à l'âge de 75 ans. Sa famille a confirmé qu'il a succombé à un arrêt cardiaque. Monsieur Soucy avait été élu maire de Campbellton lors des élections municipales du printemps dernier. Auparavant, il s'était impliqué pendant une 20aine d'années en politique municipale, ayant notamment été le maire du village d'Atollville pendant 9 ans avant les fusions municipales. La veille de son décès, il participait fièrement à l'ouverture de l'Assemblée générale annuelle de la Société nationale de l'Acadie. Éric Dow a été élu président de la Société nationale de l'Acadie par acclamation hier lors de l'Assemblée générale annuelle de l'organisme à Campbellton. Seul candidat en lice à la clôture des mises en candidature, cet artiste, chercheur en sciences du langage et membre du groupe musical Psy, succède à Émile Galland pour un mandat de 3 ans. Monsieur Dow a défini ses grandes priorités pour son mandat. Il souhaite poursuivre les démarches pour faire reconnaître officiellement le peuple acadien comme une nation distincte au sein du Canada et d'accentuer la visibilité et la présence de l'Acadie à l'échelle internationale. Et le chef du Parti conservateur du Canada, Pierre Poilievre, veut réduire les taxes fédérales sur le carburant diesel. Il propose de prolonger la réduction de la taxe d'assise sur le carburant jusqu'au 1er juillet et de supprimer la TPS sur le carburant. Monsieur Poilievre préconise également la suppression de toutes les taxes sur la production de carburant diesel. Selon lui, 3 raisons expliquent pourquoi le prix du carburant est aussi élevé au pays aujourd'hui.
4: Le blocage des projets d'exploitation de ressources naturelles par des libéraux depuis 11 ans a réduit le pouvoir d'achat des Canadiens parce que quand on vend moins de ressources au monde, notre dollar devient plus faible. Deuxièmement, les taxes élevées imposées par les libéraux restent en partie en place. Troisièmement, on dépend trop des Américains.
2: Et voilà, c'est ce qui complète votre bulletin d'information.
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5: On dirait qu'on aura un lever du jour rouge, je ne sais pas.
6: Rosé.
5: On est du côté opposé, mais déjà, c'est...
6: Ah, le ciel a des teintes ce matin, là, tout simplement magnifique. Il y a peut-être des gens qui voient le ciel de face, là, le soleil se lever. Ça va être très, très beau ce matin. Ben, en avant-midi, aujourd'hui, c'est une alternance de soleil de nuages, mais ça deviendra nuageux au cours de l'après-midi, suivi de 60 % de probabilité d'averse tard cet après-midi. Un maximum de 17 est prévu aujourd'hui. Ce soir et la nuit prochaine, nuageux, 60 % de probabilité d'averse, minimum 10. Et demain, mardi, généralement nuageux avec 30 % de probabilité d'averse. Et demain, on parle d'un maximum de 15 degrés. Pour ce qui est des mercures, présentement dans le nord-est de la province, dans la péninsule acadienne, à l'intérieur des terres, on a 6 degrés. Le long de la côte, maintenant, du côté toujours de la péninsule, à Bacaraquette, on a 10. À Miscou, c'est 12. 8 Miramichi, 4 dans le Restigouche et 2 région chaleur.
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0: C'est Tucker Wetmore avec Brunette.
1: Brunette?
0: Oui, oui, c'est ça le titre.
1: C'est Brunette.
0: Mais c'est pas Brunette, parce qu'il est anglophone. Il faut dire Brunette.
1: Brunette.
0: 7h09, c'est le temps de jouer au cours des prochaines minutes. On va jouer à combien ça coûte?
1: 70 $ plus les 7 articles dans notre sac d'épicerie. Vous voulez jouer? Tentez votre chance. Peut-être gagner 70 $ ce matin. Ça débuterait bien la semaine. 727-1122, 546-1122. Quatrième appel. Oh.

0: maintenant le temps de jouer à Combien ça coûte? 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
1: 70$ à gagner ce matin. À combien ça coûte avec notre concurrente?
2: C'est Mme Carmel Lagacé de Madran. Bonjour, Mme Lagacé.
3: Allô?
2: Ça va bien?
3: Oui, ça va.
2: Bien réveillée pour trouver le prix exact de notre produit vedette?
3: On va essayer.
2: Pour 70$, si vous trouvez le prix exact avec les 7 articles dans notre sac d'épicerie, alors j'ai entre les mains un pot de sauce à pizza traditionnelle.
1: C'est un pot en vitre, c'est pas en plastique.
2: Non. C'est de la marque Rodolfi. Et puis, 100% tomate italienne en plus, là.
1: Ça, quand je fais une sauce à spaghetti, je mets de la pâte de tomate Rodolfi. J'aime beaucoup. C'est comme un tube de pâte à dents, là.
2: Oui.
1: Avec un... Vous savez ce que je veux dire?
2: Oui, oui. Mais là, c'est de la sauce à pizza. Alors, ce pot de 350 millilitres sauce à pizza Rodolfi, on veut savoir combien ça coûte?
1: Allô?
3: 2,50$? Oui.
1: Ben, vous étiez pas si loin.
2: Non. La superstation a payé 2,67$. Ben, merci d'avoir tenté votre chance, Mme Lagacé. À une prochaine.
1: Ça veut donc dire que mercredi, parce qu'on sera là mercredi, nous autres.
2: Oui, mercredi, nous serons là et nous allons jouer pour 80$. À combien ça coûte?
1: Je vous rappelle que l'autobus s'entasse, 752, Huguette-Brideau, 60 minutes de retard. C'est pour l'école La Source.

0: 7h21, les souhaits d'anniversaire aujourd'hui, en ce 28 septembre.
1: Et avant de parler des souhaits d'anniversaire, je veux juste rappeler aux automobilistes là, que la fermeture du pont de la rue Bridge à Bathurst là, est prolongée jusqu'à ce vendredi. Alors, on s'était supposé d'être fait pour ce matin, là, mais c'est prolongé jusqu'à vendredi.
0: Il y a souvent des retards. C'est dur de prévoir tous les...
1: Des fois, c'est un morceau d'équipement ou peu importe. Là, les... On n'est pas toujours sur...
0: Sans en rajouter, il y a quand même retard puis retard.
1: Ben oui. Hein? OK, les souhaits d'anniversaire. Oui. Je voulais juste rappeler aux automobilistes
0: de passer par là. Oui, merci, parce qu'il y a peut-être des gens qui disent « Hey, on est le 25, ben, c'est après ça. Le 25, c'est ouvert. »
1: Mais non. Et là, on parle pour la fermeture du pont de la rue Bridge à Bathurst. Pour ce qui est du pont Sohaché à Beresford, on attend des nouvelles.
0: C'est supposé être lundi prochain, officieusement. Mais on voyait des photos hier où ça semble...
1: Ben, tout est rempli. Tout est rempli. On verra bien. Alors, les souhaits d'anniversaire en ce 28 septembre, on souhaite bonne fête à Alexandre Lorenzo, bonne fête à Alexandre de papa et maman, et Joseph qui t'aime bien gros. Et on désire souhaiter un bon anniversaire à Erika Bossé, 34e anniversaire à notre chère fille Erika, que cette journée t'apporte plein de douceur, de joie, on t'aime fort. Gros bisous de papa et maman. C'est votre anniversaire, vous aussi, en ce 28 septembre. Bon, vous souhaite de passer une belle journée, d'être gâté.
0: Parmi les célébrités, l'actrice Naomi Watts, qu'on voit beaucoup moins, 58 ans, la chanteuse Hilary Duff en a 39, mm-hmm. le producteur et mari de Beyoncé, Jay-Z.
1: Oui.
0: 49.
1: Okay.
0: Et le pilote de Formule 1, Isaac Hadjar, tout jeune. 22 ans. Et si vous n'êtes pas réveillé, on va vous réveiller avec U2.
1: La nouveauté.
0: Silencio.

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6: Alternance de soleil et de nuages aujourd'hui pour le secteur du nord-est de la province. Ça deviendra nuageux au cours de l'après-midi, suivi de 60 % de probabilité d'averse tard cet après-midi. Des vents de l'est de 20 à 40 km à l'heure en rafale avec un maximum de 17 degrés. On parlait du ciel tantôt là qui était presque multicolore, qu'il était tout simplement magnifique. Je viens tout juste de voir une photo sur la page Facebook de Frédéric Dion, là, une belle photo qu'il a prise du côté de la mer à Petit Rocher qui est waouh, c'est orangé, c'est rosé, c'est tout simplement magnifique. Les gens peuvent aller voir ça. Et il y a peut-être des gens là qui ont ce beau spectacle devant eux ce matin. Ce soir et la nuit prochaine, nuageux, 60 % de probabilité d'averse avec un minimum de 10. Demain, mardi, généralement nuageux, 30 % de probabilité d'averse, maximum 15. Mercredi, milieu de semaine, du soleil avec 20 degrés. Jeudi, du soleil 22. Et vendredi, alternance soleil-nuage, 30 % de probabilité d'averse avec un maximum de 18 degrés. Vraiment une autre très, très belle semaine. Présentement, comme mercure, toujours 6 degrés à l'intérieur des terres dans la péninsule acadienne. Le long de la côte, cependant, on a 11 degrés, on a 8 à Miramichi, 5 dans le Restigouche, région chaleur, 1 degré.
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7: On a du stock ce matin. Bonjour, ah oui. Alain.
8: Bonjour, Claude. Bonjour, Sandra.
6: Bonjour, Alain. Ligue de Junior A, faut mentionner que le Lightning a perdu deux fois en fin de semaine.
8: Oui, un voyage difficile là pour l'équipe de la région chaleur. Alors d'abord samedi soir, le Lightning a perdu par la marque de 4 à 3 face aux Mariners à Yarmouth. L'ancien porte-couleur du Lightning, Brett Luzik, qu'on avait échangé la semaine dernière aux Mariners, a inscrit une passe sur le but vainqueur de Ryan Small en début de troisième période. Maxime Poirier a marqué son troisième but de la saison. Emeric Doucette, son premier, et Zachary Rushton, son deuxième dans la défaite. Hier, le Lightning chaleur tirait de l'arrière 4 à 3 après deux périodes de jeu. Mais les Wildcats de Verlet ont marqué 5 buts sans riposte en troisième pour signer une victoire de 9 à 3 devant leurs partisans. Will Clark a marqué ses deux premiers buts de la saison et Malcolm Dumont, son premier. Le Lightning chaleur complétera son voyage de 4 matchs à l'étranger vendredi soir prochain à Grand Sault face au Rapide. Samedi soir prochain, le Lightning sera de retour au Bercail, au centre régional Keith Irving, alors qu'il recevra les Western Capitals de Summerside. Ailleurs dans la LHM, les Timberwolves de Miramichi ont remporté une victoire samedi soir à Amherst face aux Ramblers par la marque de 6 à 2. Et les Tigres de Carleton ont perdu par la marque de 5 à 2 à Grand Sault face au Rapide.
6: Poséidon de la péninsule acadienne a terminé son camp d'entraînement, si on peut, si on veut dire, sur une bonne note vendredi.
8: Oui, victoire de 6-3 devant ses partisans au Centre Uni de Caraquet. On conclut ainsi le camp d'entraînement de l'équipe. Jesse Brideau a marqué deux fois. Olivier Arsenault, Kyle Bourgoin, Marek Brideau et Alexandre Moreau ont marqué dans la victoire. L'équipe débutera sa saison régulière au début du mois d'octobre avec un premier match sur la route au calendrier. Ce sera à Capelé face aux Knights. Cette rencontre aura lieu ce vendredi à compter de 19h30.
6: Vous nous parlez de record en tennis?
8: Oui, effectivement. En fin de semaine, victoire de 6-1, 6-4 contre Renaud Roy pour Jacob Cormier, ce champion de la Ligue de tennis Chaleur 2026 chez les hommes au niveau élite. C'est une cinquième saison consécutive qu'il réussit l'exploit. Il bat donc le record de Simon Comeau qui avait été couronné champion de 2014 à 2017. Ailleurs, dans le club de tennis Chaleur, en fin de semaine, il y avait d'autres matchs au calendrier. Et samedi, dans un match qui a nécessité 3-7, Mario Boudreau l'a remporté face à Alexandre Lissandro 6-4, 2-6 et 6-2 dans le premier de deux matchs de qualification pour la division élite de 2027. Anthony Desforges de la division Challenger 1000 2026 attend de connaître l'identité de son adversaire pour le deuxième match. Vendredi soir dernier, à sa septième et dernière saison dans la catégorie junior sous 16 ans, Caim Cabrera est devenu le champion pour la deuxième fois. Il avait également gagné le championnat en 2024. Caim Cabrera a joint la Ligue de tennis chaleur en 2020 à l'âge de 10 ans.
6: M18AAA, le Mousse du Nord a gagné hier.
8: Oui, après avoir perdu ses deux premiers matchs samedi, donc il jouait trois matchs en l'espace de 36 heures, le Mousse Nord s'est incliné 7-3 face aux Hunters à Cole Harbour. Cole McCormack, Caleb Leblanc et Nicholas Melanson ont marqué dans la défaite. Plus tard, en soirée samedi, le Mousse du Nord s'est à nouveau avoué vaincu, cette fois-ci par la marque de 7-2. Eli Gagnon et Dallas Hamilton ont été les seuls marqueurs. Hier, le Mousse du Nord a signé sa première victoire de la saison, l'emportant 4-1 face aux Mustangs de South Shore à Pictou County. Xavier Boulay a marqué deux fois, Caleb Leblanc et Quincy Cameron ont marqué dans la victoire. Mathis Thériault a réalisé 22 arrêts pour signer la victoire devant la cage du Mousse du Nord.
6: M16AAA, le Storm du Nord-Est a débuté sa saison avec succès.
8: Oui, et son histoire, on le sait, hein, première saison du Storm du Nord-Est, et il a signé deux victoires, et non seulement deux victoires, mais à l'étranger. Il a d'abord signé une victoire en prolongation par la marque de 3-2 face au Thunder de Funday samedi après-midi. Keaton Simonson et Tyrus Peters ont marqué. Kobe Sabois a signé la victoire avec 45 arrêts. Ensuite,

0: illustré sur la scène internationale. Il a remporté une médaille d'or dans la catégorie de lutte libre en 86 kg et une médaille de bronze dans la catégorie gréco-romaine 87 kg en Lituanie. La semaine dernière, c'était au tournoi Rimantas Bagdonas.
1: Wow, bravo!
0: Oui.
1: Merci Alain!
0: Bonne journée!
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3: Le Canadien va jouer demain soir son premier match de saison régulière face aux Maple Leafs de Toronto. C'est Dobesch qui devrait être devant le filet, devant Bobrovsky. Et le Canadien va jouer par la suite samedi contre les Penguins de Pittsburgh. Les Blue Jays ont terminé hier leur saison régulière, une victoire de 5-1 devant Cincinnati. Les séries, ça commence demain, le premier tour, Braves Phillies, White Sox Astros, Red Sox contre Yankees et les Cubs contre les Padres. Et dans la NFL, hier, on a eu droit à des surprises. Entre autres, les Commanders de Washington ont gagné 33-31 devant les Seahawks de Seattle. En incluant la dernière saison, les Seahawks avaient obtenu 12 gains d'affilée. Et les Patriots ont perdu 35-6 hier devant Jacksonville. Et hier soir, Baltimore a gagné 34-31 sur Dallas. Ça se passait à Rio de Janeiro.
1: Aujourd'hui, nous sommes le lundi 28 septembre. On vous souhaite une excellente journée. On vient de recevoir deux souhaits d'anniversaire. Tout d'abord, Lise Doucette, c'est sa fête. C'est la fête à Lise Doucette. Tu es une personne spéciale, gentille, aimable, sociale. Reste comme tu es, on t'aime comme ça. Passe une belle journée. Laisse-toi gâter de ta belle-sœur et de ton frère. Et on souhaite un bon anniversaire à Alfie Guignard. Bonne fête à notre père. Passe une belle journée. C'est de la part de ta fille Nadine et la famille. C'est votre anniversaire en ce 28 septembre. Ben, bonne fête.
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2: Alors, cette semaine, on a un jeu.
3: Et le jeu, c'est... Ben, les questions Flaméo.
2: Très facile jeu des questions Flaméo.
3: Mais on peut récolter beaucoup de points
2: oui, c'est
3: pour
2: vrai.
3: Le tirage de la carte cadeau de 40 $ du restaurant Pur et Simple. Et notre première participante de la semaine, Cathy Jean-Lantaigne de Caracas.

0: Bonjour Cathy.
1: Bonjour.
2: Ça va bien?
1: Oui, super.
2: Oui, passez une belle fin de semaine?
1: Oui.
0: Vous avez fait quoi, entre autres?
1: Ben, j'ai pas mal révisé mes techniques parce que là, je commence mes stages à l'hôpital.
0: Études, c'est bien ça.
2: Ben oui, certainement. Travaillez fort.
1: Oui.
2: Ben bravo. Ben là, Cathy Jean, vous allez travailler peut-être fort aussi ce matin avec nos questions. Flaméo. Alors, on a trois questions et on va faire le total des points aujourd'hui et la personne qui aura le plus de points sera la personne gagnante.
0: Alors, c'est 20 chances chaque question et à chaque fois qu'on vous donne un indice, on enlève 5 chances.
2: Voilà, c'est ça.
0: Jusqu'à ce qu'il vous reste plus rien, finalement.
2: Voilà. Alors, on y va avec la première question. Assez surprenant, cet animal aime les bananes pour 20 points.
0: Pas d'indice, c'est 20 points.
1: Un singe?
0: Un singe, non.
2: Non, c'est pas ça. Pour 15 points, c'est un cervidé.
1: Un cervidé?
2: Oui.
1: Un oriole?
2: Non.
0: C'est bien pensé, par exemple.
2: C'est bien pensé. Ça, avec la chasse qu'on a connue la semaine passée.
0: Un autre indice pour 10 points.
2: Nordique.
0: Un cervidé nordique. Pas d'idée?
1: Non.
2: Et pour 5 points, nez rouge.
1: Le fer?
0: Non! Il aurait fallu répondre le reine.
1: Le reine.
0: Bon, deuxième question pour 20 points.
2: Oui, là on est à zéro là. On recommence. Qu'est-ce que Calgary, Montréal et Edmonton ont en commun?
1: L'aéroport?
2: Non, c'est pas ça.
0: C'est bien pensé, par exemple.
2: Oui, oui. Pour 15 points, nombre.
0: Moi non plus, je ne sais pas. Non.
2: On n'a pas de réponse.
1: Le métro,
2: pour...
1: non.
2: Ah? Métro?
1: Le métro?
2: Non. Pour 10 points, résident. Pas facile, hein?
1: Non.
2: Et pour 5 points, population. Non plus.
0: Ce ne seraient pas les trois plus grosses villes au Canada?
2: Plus d'un million d'habitants pour chaque ville.
0: Ben alors, je ne sais pas, il vous reste une question.
2: Hey, wow, ce pas des questions faciles hein, pour commencer la semaine. Et la dernière question pour 20 points. Son axe orbital est incliné de 90 degrés.
1: Son axe orbital?
2: Son axe orbital est incliné de 90 degrés. Pour 20 points.
0: Une réponse?
1: C'est Uranus?
2: Pardon?
0: Uranus?
1: Les planètes?
2: Oui, mais qu'est-ce que vous avez dit avant planète?
1: Le Uranus?
2: Oui, c'est la planète Uranus!
0: Bravo.
2: Hey, pour 20 points!
0: Bravo!
2: Wow! Ben, pas eu besoin d'indices pour cette question-là. Alors, vous avez 20 points. Ça débute quand même bien la semaine, là. Merci beaucoup, Cathy Jean-Lantaigne. On vous souhaite bonne chance et bonne journée.
1: Merci à vous.
0: Merci.
2: Bye bye.
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2: Hey, avant, on vient de recevoir un autre souhait d'anniversaire pour ce 28 septembre. Alors, c'est l'anniversaire de Rosa Roy. Bonne fête à Rosa Roy de Saint-Laurent-Nord. 88 ans à une maman, grand-maman, arrière-grand-mère. Ta famille qui t'aime gros comme l'univers. On lui souhaite
0: passer
2: une très belle journée.
0: Les films en fin de semaine au cinéma, qui a été le plus populaire?
2: Laissez-moi trouver mes notes parce que là, je ne m'attendais pas qu'on fasse ça tout de suite. Là, je ne trouve plus mes feuilles. Ça va bien.
0: Ben, prenez votre temps.
2: Mais...
0: Ils sont quelque part ou dans la poubelle? Un des
2: non,
0: trois.
2: Ils ne sont pas dans la... Ils sont pas dans la poubelle, c'est certain. Attendez, là.
0: Belle en musique, si vous voulez, puis
2: non,
0: revenir.
2: Non, ben, si vous me donnez une petite chance.
0: C'est pas Sandra, beaucoup de feuilles.
2: Ah, voilà, je vais la trouver. Ouf! Alors, les films qui ont été les plus populaires en fin de semaine au box-office nord-américain, c'est Avengers Endgame encore, et qui a récolté 26 millions au cours de la fin de semaine. Si les gens disent, ben, j'ai déjà vu ça, ce film-là.
0: C'est un film de 2019.
2: Oui, oui, c'est un film de 2019. Et c'est une rediffusion avec en exclusivité une introduction inédite, des séquences supplémentaires. Et on prépare le terrain là pour Avengers Doomsday qui sera offert en salle au mois de décembre, donc dans deux mois.
0: Ben, vas-tu être le 12 décembre? 12-day? Je sais pas.
2: Je ne sais pas. Doomsday. On verra bien.
0: Ah, Doomsday.
2: Doomsday.
0: Pas Doomsday.
2: Doomsday. En deuxième, c'est Resident Evil, 23,3 millions. En troisième position, c'est Au cœur de la bête avec Brad Pitt, 20 millions. En quatrième, en direct, c'est Prime Time, 19,2 millions. C'est l'histoire de Chris Hansen, To Catch, qui était l'animateur de l'émission To Catch a Predator. Et en cinquième position, on retrouve le film d'animation L'île de l'oublié qui récolte 12,8 millions. Au cours de la fin de semaine, ben hier, Taylor Swift est devenue l'artiste la plus récompensée de l'histoire des Video Music Awards. Elle a reçu l'Artist Director Honors. C'est un prix visant à récompenser les artistes dont le travail derrière la caméra a fait progresser l'art de la narration visuelle. Elle a aussi remporté le vidéoclip de l'année pour The Fate of Ophelia de son album The Life of a Showgirl. Elle a dédié d'ailleurs ce prix à la regrettée Dolly Parton. La chanteuse a aussi dévoilé le vidéoclip de sa nouvelle chanson Patient Zero, son premier simple depuis qu'elle a marié Travis Kelce en juillet dernier. Et dans ce vidéoclip, on retrouve Colin Farrell et Dakota Johnson. Et à part ça, toujours dans le monde du showbiz, ben il y a des individus qui se sont introduits.
0: Ben, c'est bizarre cette histoire-là quand même. Oui. Ça aurait pu être
2: plus sérieux, ouais. Je pense. Il y a des individus armés qui ont perturbé, on peut le dire, l'aventure d'occupation double Panama. Alors, on indique que des individus armés se sont introduits dans l'une des maisons des participants d'occupation double Panama. Malgré les mesures de sécurité en place, une intrusion armée est survenue dans l'une des maisons. Moi, ce que j'avais lu en fin de semaine, c'était dans la maison des gars. Il y a eu altercation avec certains gars et les individus armés. Il y a personne qui a été blessé cependant. Et là, on se pose la question, là, est-ce qu'on va voir ces images-là prochainement?
0: Ou est-ce que les autres vont en parler? Parce que on dit qu'on a 3 semaines de délai entre le moment où on filme et ce qui s'en vient. Alors, je ne sais pas.
2: On verra. Ben, l'émission...
0: Est-ce que ceux qui ont rentré avec des fusils, c'était-tu au hasard, ils pensaient qu'il ne se passait rien là? Ou...
2: Et on dit qu'on est vraiment dans un secteur...
0: isolé?
2: Très prisé. Du Panama. Alors, il n'y a pas de... Le taux de criminalité est très, très bas. On est dans un endroit très sécuritaire aussi. L'émission de télé-réalité qui suit de jeunes célibataires dans leur quête amoureuse entame, comme vous l'avez mentionné, la troisième saison. C'est la troisième semaine de la 20e saison. Rappelons que les épisodes sont filmés quelques semaines avant leur diffusion. Alors, c'est à voir si on verra... du côté de la production... On va falloir qu'on prenne la décision. Est-ce qu'on garde certaines images? Parce qu'on se dit, veut pas, il va y avoir des discussions se rattachant à ce qui s'est passé
0: ou
2: aussi.
0: Des décisions se rattachant.
2: Ben, voilà, c'est ça. Alors, on verra bien.
0: C'est bon pour les codes d'écoute aussi, là.
2: Ben, il y a ça. Mais heureusement, il y a personne qui a été blessé. En terminant, j'aimerais mentionner pour ceux et celles qui sont peut-être fans de Paul Piché, ben, on retrouve sa biographie à partir de ce mercredi. Tout au long de l'escalier, signé d'Alexandre Béliard. Et dans cette biographie, on apprend, entre autres, que tout comme Céline Dion, Paul Piché est atteint d'une rare et grave maladie auto-immune qui lui fait craindre de devoir mettre un terme à sa carrière avant que la médication et un changement à ses habitudes de vie lui permettent de reprendre le contrôle. Alors,
0: est-ce que c'est une maladie récente? On ne sait pas, on n'a pas de détails. Hein?
2: J'ai pas plus de détails que ça. Je vais faire un peu de recherche là-dessus, mais je sais qu'il y a déjà donné un spectacle, puis tout d'un coup, il a perdu la voix. Okay. Puis pour le reste du spectacle, ben ce sont les spectateurs qui étaient là qui ont chanté, qui ont continué de chanter. Oui, voilà, c'est ça. Alors, mais je vais avoir d'autres détails, là, soit demain ou mercredi matin, concernant cette biographie qui risque d'être très intéressante concernant Paul Piché.
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0: 7h53, autobus en retard, 752, Huguette-Brideau. 60 minutes de retard en raison d'un manque de suppléants. C'est pour l'école La Source.
2: Ben, dans quelques minutes, il sera 8h. On va s'informer avec Yannick Holmes et on aura la chance par la suite de nous entretenir avec Éric Normandeau pour sa chronique immobilière. Il y a une belle maison à nous proposer aussi du côté de Caraquet. Les détails.
0: C'est à Allardville, mais c'est à la rue Allard à Caraquet. Regardez vite tantôt. Non, c'est pas ça.
2: Les détails avec Éric à 8h10.

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2: Bonjour à tous. Aujourd'hui, lundi, nous sommes le 28 septembre. On passe aux informations. Yannick Combes est là. Bonjour Yannick.
3: Et bonjour.
2: On fait le bilan du village historique acadien.
3: Oui, la saison touristique 2026 du village historique acadien de Bertrand a pris fin samedi. La foire agricole coïncide habituellement avec la clôture de la saison estivale, bien que le site demeure accessible gratuitement aux marcheurs pendant la saison froide. Elle a été prolongée cette année en raison d'un investissement du gouvernement provincial. On peut écouter son directeur général, Sylvain Godin.
4: Mission accomplie. Malgré un début lent au mois de juin, on arrive au même bilan qui était extraordinaire, c'est-à-dire une très, très bonne saison. Pour ajouter les deux semaines supplémentaires, jusqu'à samedi, les 10 maisons supplémentaires pour deux semaines, les gens étaient présents, des visiteurs très, très présents. Donc non, ça a très, très bien répondu. Et la foire, mais quoi dire de plus que wow, la foire, ça a été un samedi et un dimanche éclatant. Oui, en somme, merci aux visiteurs d'être passés et être toujours aussi présent année après année.
3: Le village historique acadien a de nouveau accueilli cette année des milliers de touristes venant du Québec, des États-Unis et même de l'Europe. Et comparativement à la saison 2025, il n'a pas eu à fermer ses portes à de nombreuses reprises suite aux chaleurs accablantes et de la sécheresse qui ont sévi.
4: C'était vraiment bon, très bien pour surtout pour nos employés et nos visiteurs, mais nos employés, c'était formidable pour eux comparativement à l'année passée. À l'année passée, on a fermé, je vous dirais, au moins un minimum 5 jours au courant de l'été. Cet été, on a dû fermer dû à l'indice de chaleur deux demi-journées comparativement à 5 jours l'année passée.
2: On apprenait enfin... Oui, allez-y.
3: Oui, par ailleurs, il célébrera son 50e anniversaire en 2027 et pour l'occasion, il proposera une programmation spéciale marquée notamment par le lancement de son tout nouveau festival signature Tradici d'Acadie et d'ailleurs. On peut écouter à nouveau M. Godin.
4: Nouveauté, surtout en termes de fête pour les célébrations du 50e, sur laquelle on planche actuellement. Donc oui, il faut s'attendre à des célébrations autres que qu'est-ce que nous sommes habitués. Pour l'instant, c'est ça. On se prépare, on est organisé, car on était très occupé avec la saison présente. Donc c'est maintenant qu'on va plancher pour notre 50e.
2: Et Yannick, c'est en fin de semaine qu'on apprenait le décès du maire de Campbellton.
3: Oui, triste nouvelle, le maire de Campbellton, Michel Soucy, est décédé subitement samedi à l'âge de 75 ans. Sa famille a confirmé qu'il a succombé à un arrêt cardiaque. Monsieur Soucy avait été élu maire de Campbellton lors des élections municipales du printemps dernier. Auparavant, il s'était impliqué pendant une vingtaine d'années en politique municipale, ayant notamment été le maire du village d'Atollville pendant 9 ans avant les fusions municipales. Et la veille de son décès, il participait fièrement à l'ouverture de l'Assemblée générale annuelle de la Société nationale de l'Acadie.
5: La Société nationale de l'Acadie, justement, qui a élu un nouveau président.
3: Oui, Éric Dow a été élu président de la SNA par acclamation hier lors de l'Assemblée générale annuelle de l'organisme à Campbellton. Seul candidat en liste à la clôture des mises en candidature, cet artiste qui est chercheur en sciences du langage et membre du groupe musical Psy succède à Émile Galland pour un mandat de 3 ans. M. Dow a défini ses grandes priorités pour son mandat. Il souhaite poursuivre les démarches pour faire reconnaître officiellement le peuple acadien comme une nation distincte au sein du Canada et d'accentuer la visibilité et la présence de l'Acadie à l'échelle internationale.
5: Et Pierre Poilievre préconise de nouvelles baisses de taxes pour le carburant diesel.
3: Ouais, le chef du Parti conservateur du Canada veut réduire les taxes fédérales sur le carburant diesel. Il propose de prolonger la réduction de la taxe d'assises sur le carburant jusqu'au 1er juillet et de supprimer la TPS sur le carburant. Monsieur Poilievre préconise également la suppression de toutes les taxes sur la production de carburant diesel. Et selon lui, trois raisons expliquent pourquoi le prix du carburant est aussi élevé au pays aujourd'hui.
6: Le blocage des projets d'exploitation de ressources naturelles par des libéraux depuis 11 ans a réduit le pouvoir d'achat des Canadiens parce que quand on vend moins de ressources au monde, notre dollar devient plus faible. Deuxièmement, les taxes élevées imposées par les libéraux restent en partie en place. Troisièmement, on dépend trop des Américains.
5: Merci Yannick, on vous écoute dès 9h et à midi avec d'autres nouvelles.
3: Au plaisir, bonne journée.
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2: Ben, ce matin, pour nos secteurs, c'est une alternance de soleil et de nuages. Ça deviendra de plus en plus nuageux au cours de l'après-midi, suivi de 60 % de probabilité d'averse, avec un maximum de 17, des vents de l'est de 20 à 40 km à l'heure en rafale, surtout ce matin. Ce soir et la nuit prochaine, nuageux, 60 % de probabilité d'averse, avec un minimum de 10, et demain, mardi, généralement nuageux, 30 % de probabilité d'averse, avec un maximum de 15 degrés. Pour ce qui est des mercures, présente dans le nord-est de la province, péninsule acadienne, à l'intérieur des terres, toujours 6, mais le long de la côte, on a 11, Miramichi, 8, 5 dans le Restigouche, région chaleur, 1 degré.
5: Il est 8h06.
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1: Éric Normandeau, bonjour.
2: Bonjour.
3: Bonjour, Éric. Alors, une autre chronique immobilière, l'automne en immobilier, vendeurs et acheteurs. Vous dites, ouvrez l'œil.
2: Oui, ouvrez l'œil. Donc, l'automne est officiellement arrivé, avec les belles couleurs qui commencent à changer, les couleurs dans les arbres, les feuilles, température commence à être un petit peu plus frais, malgré qu'il fait très, très beau là, ces jours ici. Tu sais, en immobilier, ça nous amène à une période que j'aime quand même, qui a quand même de l'action. Le monde pense que c'est un peu tranquille, là, ce temps ici, mais c'est quand même assez actif comme marché. Parce que contrairement à ce qu'on entend, le marché, ça ferme pas en même temps que les piscines à la fin de l'été. Tu sais, c'est pas la même chose. Fait qu'encore une fois, il y a des acheteurs sérieux qui sont à la recherche de propriété, et puis il y a des propriétés qui arrivent sur le marché aussi. Il y a beaucoup de nouveaux listings, comme on dit. Mais l'automne, ça nous permet aussi de voir certaines choses qu'on remarque beaucoup moins facilement qu'au mois de juillet. Aujourd'hui, je vais vous parler un petit peu d'un petit guide d'automne, autant pour les vendeurs et pour les acheteurs. Donc, si vous pensez vendre, commencez par l'extérieur, commencez par dehors. Première chose, faites le tour de votre propriété. C'est comme si vous étiez un acheteur. Tu te mets dans les chaussures d'un acheteur un peu quand tu mets ta maison à vendre. Vérifier si les gouttières sont pleines de feuilles ou sont sales.
3: Oui, c'est vrai.
2: Ça coule pas comme il faut. L'eau s'éloigne-tu correctement de la fondation? Au bout des gouttières, là, il y a cette espèce de petit tuyau qu'il faut placer là, pour que l'eau s'éloigne de la fondation. Ça, c'est important aussi, parce que là, oui, il fait beau, puis il mouille pas beaucoup, là, mais quand il va mouiller, là, il va mouiller. Fait qu'il va falloir faire attention à ça. Faites sûr que votre terrain est bien drainé, là, que l'eau s'éloigne de la fondation. Ça, c'est vraiment important parce que les gens. Font pas attention à ça. Tu sais, quand tu habites dans la maison, tu vérifies pas ça beaucoup, là, mais quand ce que ça vient, les acheteurs, ils vont checker ça eux autres. Là. Tu sais, y a-tu des branches qui frottent sur la toiture, qui peut briser quelque chose? Les marches, les rampes, les galeries sont-tu solides ou y en a-tu? Parce que des fois, il y a des galeries. Il y a une certaine règle là, sur les galeries ou les perrons là, que après deux marches, je pense, il y a une certaine hauteur, là, ça prend. Une main courante qu'on appelle
3: une rampe et une ridelle
2: autour de la galerie là. Même si votre galerie est pas tellement haute là, ça en prend une là, avec les normes de la construction et tout ça. Souvent il y a des petites choses là, fait qu'il faut tout le temps vérifier ces petites choses là pour pas que ça devienne des grosses choses. Mais quand un acheteur arrive devant une gouttière qui déborde ou ben non, qui voit l'eau tomber directement sur le côté de la fondation, puis qu'il y a une pente qui s'en va par la fondation, ben ça peut commencer à poser des questions, puis ça peut nuire un peu à la transaction en fin de compte, tu sais, puis tu sais. Vous savez comment ça fonctionne, tu sais, comme une question, ça amène à un autre, ça fait que faut faire attention à ça. Et oui, ramasser les feuilles, c'est quand même, ça peut paraître banal, là, mais tu sais, la présentation extérieure, c'est quand même important. L'automne, ramassez vos feuilles un peu, tu sais, là, vous pouvez faire un petit peu de. Il y a des gens qui ramassent pas les feuilles, mais qui vont juste passer à tondeuse par dessus là pour l'étaler sur le gazon. Là.
3: Oui, oui.
2: Mais faut faire ça aussi, tu sais, là, il y a différentes lignes de pensée là, au niveau des feuilles, mais. Il faut faire attention, au moins que ce soit propre et bien rangé. Les meubles de patio que vous ne servez plus, ramassez ça. Gardez l'extérieur accueillant quand même. Là. À l'extérieur aussi, profitez-en pour vérifier toutes les petites choses. Changer à l'intérieur plutôt les petites affaires comme changer le filtre de la fournaise si vous en avez une. Les filtres qu'on appelle, même vos thermopompes, il faut vérifier vos filtres, les petits filtres qu'il faut changer ou nettoyer plutôt. Là. Faut faire attention à ça. Testez vos détecteurs de fumée aussi, c'est très important.
1: Ça, faudrait le faire pas seulement quand on vend, d'ailleurs.
3: Deux fois par année, minimum.
2: Je peux te dire que la plupart des gens, là, des gens qui vivent dans leur maison, ça fait longtemps, puis ils me disent « Ah, c'est vrai, j'ai pas checké ça, ça fait longtemps. » Vérifiez ça, assurez-vous que les fenêtres se ferment comme il faut aussi. Des fois, les fenêtres, on n'a pas ouvert une fenêtre de l'été ou quelque chose comme ça. Il y a certaines fenêtres qu'on n'ouvre jamais. Là. Faites sûr que ça ouvre et ça ferme comme il faut. Surveillez l'humidité au sous-sol aussi, c'est vraiment important. Parce que les pluies d'automne, là, souvent, c'est là qu'on va découvrir des petits problèmes là, qu'on voyait pas avant l'été ou pendant l'été. l'été. Tu sais, des fois, tu as commencé à déménager un peu, tu as dégagé des affaires dans le sous-sol, tu n'as jamais regardé derrière cette affaire-là qui est à côté sur le mur. Ben là, oh, ben, tiens, il y a un petit peu d'humidité là, on va vérifier ça. Ben, faites attention à ça. Pour les acheteurs, l'automne va être très révélateur aussi. Un petit peu à cause des choses qu'on a parlé de. Donc, si vous visitez une maison après 2-3 jours de pluie, là, profitez-en quand même parce que ça peut révéler des choses après la... Je sais qu'une visite d'une propriété un dimanche gris dans la pluie, là, ça peut paraître moins beau puis la visite qu'une visite en plein soleil. Mais vraiment, pour moi, là, ça peut être beaucoup plus instructif. Regardez le terrain, regardez encore une fois où est-ce que l'eau s'en va. Il y a des accumulations près de la maison, ça peut peut-être dévoiler quelque chose. Descendez au sous-sol, allez voir s'il y a de l'odeur puis d'humidité dans le sous-sol, il faut vérifier ça aussi. Des traces sur les murs, des petites taches noires, des fois, là, qui commencent à apparaître sur un mur, ça peut être quelque chose qui commence à se développer. Encore une fois, les gouttières, les descentes pluviales, ça fait-tu leur travail? L'eau s'en va-tu à la bonne place? Puis le chauffage, commence-tu à fonctionner? Ça aussi, il faut vérifier votre chauffage pour les vendeurs. Ça peut être ça vous donne une meilleure idée du confort de la maison parce que, quand vous faites des visites des maisons aussi, là, pour les vendeurs et pour les acheteurs, vérifiez si le chauffage fonctionne, c'est quand même intéressant parce que l'acheteur arrive dans la maison puis il y a une belle chaleur dans la maison, là, confortable, fait que ça peut donner une bonne idée ce que l'état de la maison. Puis, pensez aussi que l'hiver s'en vient. Chez vous, ça compte... Vraiment, ici, c'est l'hiver. On est dans un pays d'hiver. Des fois, les gens vont dire, ben, les gens n'achètent pas des maisons d'hiver, mais oui, ça se passe. Demandez quelle sorte de système de chauffage qu'il y a dans la maison, quels sont les approximatifs des coûts de chauffage et d'électricité. Y a-t-il une thermopompe? Mm-hmm. Y a-t-il un poêle à bois? Ben, tu sais, les assurances pour un poêle à bois, c'est particulier. Il faut vérifier si ça a été certifié ou bien entretenu. Tu sais, la propriété, possède-tu un puits ou des installations septiques? Par rapport à avoir de quoi de municipal, ça peut être différent. C'est des choses qu'il faut vérifier aussi. Les tests d'eau et tout ça, c'est toutes des choses à penser. Là. Avez-vous déjà eu des problèmes avec le puits? As-tu déjà manqué d'eau aussi? Le système de septique fonctionne-tu bien? Évidemment, ça va pas remplacer une inspection professionnelle parce qu'il va falloir que vous faites ça quand même. Mm-hmm. Mais vous pouvez observer et poser des questions pendant votre visite pour mieux comprendre ce que vous êtes réellement en train d'acheter ou que vous allez possiblement acheter.
1: Vous avez écrit « L'automne ne cache pas grand-chose », vous voulez dire quoi?
2: L'automne ne cache pas grand-chose, ben ça peut être ça comme... C'est comme une période en immobilier qui va vous dévoiler plus d'affaires qu'en été. T'sais, au printemps, en été, tout est beau, tout est vert, tout paraît bien, comme automatiquement, quasiment. Là. Mais à l'automne, les propriétés commencent tranquillement à nous montrer comment elles réagissent à la pluie, puis au froid, puis à l'humidité. Fait que c'est ça que ça dévoile des choses l'automne qu'on verrait peut-être pas à d'autres temps de l'année. Pour le vendeur, c'est l'occasion de corriger des petits problèmes avant que ça devienne des grosses questions. Pour l'acheteur, ça lui donne l'occasion de regarder un petit peu plus loin que la belle cuisine puis les nouvelles couleurs sur les murs. Parce qu'on n'achète pas seulement ce qu'il y a dans la maison, mais on achète aussi le terrain, la fondation, la toiture, les systèmes de septique, etc. T'sais, tout ça vient avec. Là. Donc, l'automne, profitez-en pour bien vérifier vos affaires des deux côtés, acheteurs et vendeurs. Puis si vous pensez à vendre ou acheter, ben simplement ou juste regarder vos options, ben c'est justement un bon moment pour commencer à vous préparer.
3: Et là, vous nous amenez à Caraquet avec la maison vedette.
2: La maison du vedette à Caraquet. Donc, c'est une propriété au centre-ville de Caraquet. C'est un grand terrain quand même là pour un quartier. C'est quand même un beau petit quartier tranquille, familial là, dans ce coin-là. Mais le terrain, tu sais, on a tendance à penser des fois, il y a des quartiers qui sont comme, les maisons sont comme collées une sur l'autre un peu, là. Tu sais, que les voisins sont proches, mais vraiment, ouais. Cette maison-là a quand même, a quasiment un terrain double ou c'est un terrain et demi quasiment. C'est une maison qui est très, très bien entretenue. C'est au cœur de Caraquet. C'est tout près de la piste cyclable, là. C'est juste à côté. La piste cyclable est juste là. Quelques minutes des écoles, des restaurants, ça offre vraiment comme un emplacement idéal pour pour une belle vie dans la péninsule acadienne et dans Caraquet en particulier, parce que c'est vraiment proche de tout. Les enfants peuvent aller à l'école à pied de cette maison-là.
3: Okay.
2: Trois chambres à coucher au rez-de-chaussée, quand même une grande cuisine. C'est un espace quand même assez lumineux, puis espace ouvert pour une maison de cet âge-là. La maison a peut-être été construite, on n'est pas sûr de l'exact date, là, mais c'est dans les années 80, puis souvent, les années 80, les maisons avaient beaucoup de divisions, mais celle-là, elle est quand même un bel grand espace ouvert, salon, cuisine,
3: c'est
2: salle
3: vrai,
2: à manger,
3: oui.
2: Après ça, là, tout est là, tu sais, là. Deux thermopompes neuves, les électroménagers sont inclus. Encore une fois, il y a des arbres matures sur le terrain, à peu près 1300 pieds carrés, le terrain, là, c'est quand même assez grand. Mm-hmm. Il y a une belle petite remise de 8 par 12, fait que vous avez besoin de plus d'espace, ben, le sous-sol, il est partiellement emménagé, là, il n'est pas tout à fait fini. Les murs sont faits puis tout ça, mais c'est quand même un sous-sol plein d'auteur, là, de des plafonds de 8 pieds. Les murs sont isolés à l'urétane, tout chauffé. Ça fait que c'est prêt à aménager une salle familiale, un bureau, peut-être même un appartement aussi, ou une maison multifamiliale. C'est quand même assez grand en bas, là, si vous allez pouvoir rajouter des chambres ou quoi que ce soit, là, mm-hmm. pour mettre ça à votre goût. Puis, j'aimerais parler du prix aussi, là, quand même, là, en dessous de la barre des 250 000 à Caraquet, là, c'est quand même une maison qui est totalement habitable là, tout de okay. suite. Là, c'est quand même assez rare. Tu sais, on parle des maisons qui sont chères de ce temps-ci, puis tout ça. Puis,
3: ouais.
2: le marché est comme ça, je veux dire, les maisons, ça coûte cher une maison, puis... Mais en bas de 250, là, à Caraquet, là, c'est quand même assez rare. Là. C'est dans les dernières qui nous restent. Ça fait que faites vite parce que c'est une belle opportunité pour cette maison-là.
3: Et on appelle Éric Normandeau au 506-720-1255. Et pour trouver la maison sur propertyguys.com?
2: La maison est au 264 rue Allard à Caraquet et le numéro d'identification est le 607-68.
4: Merci beaucoup.
2: Merci, bonne semaine.
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5: Eh bien, pour le secteur du nord-est de la province, ce matin, c'est une alternance de soleil et de nuages, mais ça deviendra de plus en plus nuageux au cours de l'après-midi, suivi de 60% de probabilité d'averse, et ça, c'est tard cet après-midi. Des vents de l'est de 20 à 40 km à l'heure en rafale, maximum 17 degrés. Ce soir et la nuit prochaine, nuageux, 60% de probabilité d'averse, minimum 10. Demain, mardi, généralement nuageux. 30% de probabilité d'averse, maximum 15 degrés. Mercredi, milieu de semaine, du soleil 20 degrés. Jeudi, du soleil 22. Et vendredi, alternance de soleil de nuages, 30% de probabilité d'averse avec maximum de 18. Pour l'instant, c'est stable. Péninsule acadienne à l'intérieur des terres, 6 degrés. On a toujours 11 le long de la côte. Miramichi, 9, 8 dans le Restigouche. Région chaleur, un peu plus frisquet, 2 degrés.
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9: Dans la Ligue de hockey junior des Maritimes, le Lightning Chaleur a connu une fin de semaine difficile, s'inclinant en temps réglementaire à deux reprises. D'abord, samedi soir, le Lightning a perdu par la marque de 4-3 face aux Mariners à Yarmouth. L'ancien porte-couleur du Lightning, Brett Hussek, a inscrit une passe sur le but vainqueur de Ryan Small en début de troisième période. Maxime Poirier a marqué son troisième but de la saison, Amring Tousset son premier et Zachary Rushton son deuxième dans la défaite. Hier, le Lightning Chaleur tirait l'arrière 4-3 après deux périodes, mais les Wildcats de Verdier ont marqué 5 buts sans riposte pour signer une victoire de 9-3 devant leurs partisans. Will Clark a marqué ses deux premiers buts de la saison et Malcolm Dumont son premier. Le Lightning Chaleur complétera son voyage de 4 matchs à l'étranger vendredi soir prochain à Grand Sault face aux Rapides. Samedi soir prochain, le Lightning sera de retour au Bercail recevant les Western Capitals de Summerside. Ailleurs dans la LHM, les Timberwolves de Miramichi l'ont remporté samedi soir à Amherst face aux Ramblers. Le score final a été de 6-2. 6 marqueurs différents ont inscrit des buts pour les Timberwolves dans la victoire. Le gardien Alexandro Montoya a signé le gain grâce à 33 arrêts. Hier, les Tigres de Carleton ont perdu par la marque de 5-2 à grand saut face aux Rapides. Alexandre Dallaire et Nika Jean ont marqué pour les Tigres. Au hockey junior B, le Poséidon de la péninsule acadienne a signé une victoire de 6-3 face aux Forestiers de Saint-Quentin vendredi soir dernier au centre uni de Caraquette pour conclure son camp d'entraînement. Jesse Brideau a marqué deux fois et Olivier Arsenault, Kael Bourgoin, Marek Brideau et Alexandre Moreau ont complété la marque. L'équipe débutera la saison régulière au début du mois d'octobre avec un premier match du calendrier à Cap-Pelé face aux Knights. Cette rencontre aura lieu le vendredi 2 octobre prochain à compter de 19h30. Au tennis, dans le club tennis Chaleur, suite à une victoire de 6-1, 6-4 contre Renaud Roy, Jacob Cormier s'est assuré le championnat de la Ligue de tennis Chaleur 2026 chez les hommes au niveau élite pour une cinquième saison consécutive, battant par le fait même le record de Simon Comeau qui avait été couronné champion de 2014 à 2017. Samedi, dans un match qui a nécessité 3-7, Mario Boudreau l'a remporté face à Alexandre Lisandro, 6-4, 2-6, 6-2, dans le premier de deux matchs de qualification pour la division élite 2027. Anthony Desforges de la division Challenger 1000 2026 attend de connaître l'identité de son adversaire pour le deuxième match. Vendredi soir dernier, à sa septième et dernière saison dans la catégorie junior sous 16 ans, Cam Cabrera est devenu le champion pour la deuxième fois. Il avait également remporté le championnat en 2024. Cam Cabrera a joint la Ligue de tennis chaleur en 2020 à l'âge de 10 ans. Au hockey M18-AAA, le Moose du Nord s'est incliné à deux reprises samedi sur la route. D'abord, il a perdu 7-3 face aux Hunters à Cole Harbour. Cole McCormack, Caleb Leblanc et Nicholas Melanson ont marqué dans la défaite. Plus tard en soirée samedi, le Moose du Nord s'est à nouveau avoué vaincu, cette fois-ci par la marque de 7-2. Élie Gagnon et Dallas Hamilton ont été les seuls marqueurs. Hier, le Moose du Nord a signé sa première victoire de la saison, l'emportant 4-1 face aux Mustangs de South Shore à Pictou County. Xavier Boulay a marqué deux fois, Caleb Leblanc et Quincy Cameron ont marqué dans la victoire. Mathis Thériault a réalisé 22 arrêts. Au hockey M16-AAA, le Storm du Nord-Est a débuté sa saison inaugurale sur le bon pied, signant deux victoires en autant de matchs, et cela à l'étranger. Il a d'abord signé une victoire en prolongation par la marque de 3-2 face au Thunder de Fundy samedi après-midi. Keaton Simonson et Tyrus Peters ont marqué. Kobe Savoie a signé la victoire avec 45 arrêts. Ensuite, hier, il a eu le meilleur face aux Voyageurs à Dartmouth. Le score final a été de 4-3. Rylan Sakobi a marqué deux fois et Luke Saunders et Keaton Simonson ont été les autres marqueurs. Kobe Savoie était à nouveau devant la cage des siens, l'emportant en repoussant 33 des 36 tirs au but. Au hockey M14-AAA, le Moose a été blanchi par la marque de 4-0 dans un match préparatoire. Il s'est incliné au centre régional Keith Irving devant les Phantoms. Au hockey M13-AAA, le Moose a remporté un premier match préparatoire hier face aux Rivermen à Miramichi. Il a signé une victoire de 9-3. Ils affronteront les Rivermen à Carleton pour leur troisième match préparatoire. Au soccer universitaire féminin, les Aigles Bleus de l'Université de Moncton ont perdu par la marque de 1-0 face aux Ex-Women de l'Université Saint-Effax à Moncton samedi après-midi dernier. Chez les hommes, les Aigles Bleus ont également perdu, également face aux représentants de l'Université Saint-Effax. Le score final a été de 2-1. Abdou Aziz Diallo.

0: masculine, Cohen Poirier, du club de lutte Acadie Batters, a remporté une médaille d'or dans la catégorie en lutte libre de 86 kg et une médaille de bronze dans la catégorie gréco-romaine 87 kg en Lituanie la semaine dernière au tournoi Rimantas-McDonald's. C'était le sport régional.
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3: 41 minutes, on va souhaiter bonne journée à ceux qui arrivent au travail à l'instant, ou ceux qui sont un petit peut-être dans le trafic ce matin.
4: Peut-être, on sait qu'il y avait eu un accident, peut-être que le tout est revenu à la normale, que ça circule.
3: Côté de l'exit de Burnside.
4: Ouais, c'est ça, la rue Acadie, rue principale. Parlant de Belle-Baie, il y a peut-être des gens qui n'ont pas encore répondu à ce questionnaire. Il y a la ville de Belle-Baie qui invite les gens à répondre à quelques questions concernant le transport en commun. Vous pouvez vous rendre sur la page Facebook Belle-Baie pour avoir le lien direct. Là. Et les gens ont jusqu'à ce mercredi 30 septembre.
3: Ça, c'est
4: en
3: pour
4: fin
3: le service
4: journée,
3: FlexGo. Hein?
4: C'est ça. Pour connaître ce que les gens pensent là, pour le service en commun à Belle-Baie. Alors, rendez-vous sur la page Belle-Baie. Cliquez sur le lien. Il y a tout simplement quelques petites questions. Là, rien

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2: 8h49, on va retrouver Sandra à 10h30 dans les avant-midi de la Superstation sur le 92.9.
3: C'est bien ça. Et aujourd'hui, je vais avoir le plaisir de m'entretenir avec le chanteur Hubert Cormier qui nous a proposé un nouvel album la semaine dernière. Alors, Hubert Cormier nous propose Rêver grand avec de très belles chansons. Alors, tous les détails avec lui à 10h45. Chanteur de chez nous. Et on va avoir nos suggestions pour l'heure du dîner. On va parler des films à voir cette semaine. Et de midi à 13h, je rappelle, Country Midi.
2: On va vous écouter.
3: Merci, bonne journée.

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1: Alternance avec nuages, devenant nuageux cet après-midi, suivi de 60% de probabilité d'averse tard cet après-midi. Brouillard se dispense ce matin. On aura des vents d'est à 20 km/h, des rafales à 40 ce matin, maximum de 17. Nuageux ce soir cette nuit, 60% de probabilité d'averse avec un minimum de 10. Demain, généralement nuageux, 30% de probabilité d'averse, on prévoit 15. Et mercredi, du soleil avec 20 degrés.
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0: Alternance soleil nuage, devenant nuageux cet après-midi, suivi de 60% de probabilité d'averse tard cet après-midi. Brouillard se dissipant ce matin. On aura des vents d'est à 20 km à l'heure, des rafales à 40 ce matin, maximum de 17. Nuageux ce soir cette nuit, 60% de probabilité d'averse avec un minimum de 10. Demain, généralement nuageux, 30% de probabilité d'averse, on prévoit 15. Et mercredi, du soleil avec 20 degrés.
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0: Alternance soleil nuage, devenant nuageux cet après-midi, suivi de 60% de probabilité d'averse tard cet après-midi. Brouillard se dissipant ce matin. On aura des vents d'est à 20 km/h, des rafales à 40 ce matin, maximum de 17. Nuageux ce soir cette nuit, 60% de probabilité d'averse avec un minimum de 10. Demain, généralement nuageux, 30% de probabilité d'averse, on prévoit 15. Et mercredi, du soleil avec 20 degrés.
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0: Ici Claude Simard. Bienvenue à l'émission Top Succès d'aujourd'hui sur les ondes de CJBA FM. On vous emmène aujourd'hui en septembre 1981. Choix musical particulièrement intéressant. On va parler cinéma. On va parler également d'un méga concert qui a eu lieu à New York. On commence le tout avec Hall & Oates, voici Private Eyes, septembre 81, à Top Succès.

Je vous parle de ce concert à Central Park qui a été donné par Simon & Garfunkel en septembre 1981. Concert gratuit donné sur le Great Lawn de Central Park le 19 septembre qui a réuni plus de 500 000 personnes. Les responsables du parc en prévoyaient un petit peu plus de 300 000. C'est en fait l'un des plus grands concerts de l'histoire de la musique. Septembre 81, Rolling Stones, voici Start Me Up.

Côté cinéma, en septembre 81, on note cette sortie importante, Les Aventuriers de l'Arche perdue, avec Harrison Ford, la série qui va connaître beaucoup, beaucoup de succès. Et je me rappelle, et je vous reparle encore, du fameux VHS. Je me souviens d'avoir écouté ça sur VHS. J'avais de la misère avec ma machine. Vous vous souvenez, on ajustait l'image avec ce qu'on appelait à l'époque le tracking. J'avais finalement réussi à écouter le film au complet. Alors, septembre 81, Les Aventuriers de l'Arche perdue. Voici The Moody Blues avec The Voice à top succès.

Ça complète Top Succès pour aujourd'hui. Ici Claude Thibert. Avant de vous quitter, elle est née en septembre 81, le 16. Serena Williams est donc née en septembre 81, cette vedette du tennis. On se quitte avec Phil Collins, tiré de son premier album solo, In the Air Tonight. À la prochaine!

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0: Alternance soleil-nuages, devenant nuageux cet après-midi, suivi de 60 % de probabilité d'averse tard cet après-midi. Brouillard se dissipant ce matin. On aura des vents d'est à 20 km à l'heure, des rafales à 40 ce matin, maximum de 17. Nuageux ce soir, cette nuit, 60 % de probabilité d'averse avec un minimum de 10. Demain, généralement nuageux, 30 % de probabilité d'averse, on prévoit 15. Et mercredi, du soleil avec 20 degrés.
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0: Alternance avec nuages, devenant nuageux cet après-midi, suivi de 60 % de probabilité d'averse tard cet après-midi. Brouillard se dissipant ce matin. On aura des vents d'est à 20 km à l'heure, des rafales à 40 ce matin, maximum de 17. Nuageux ce soir cette nuit, 60 % de probabilité d'averse avec un minimum de 10. Demain, généralement nuageux, 30 % de probabilité d'averse, on prévoit 15. Et mercredi, du soleil avec 20 degrés.
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0: Alternance avec nuages, devenant nuageux cet après-midi, suivi de 60 % de probabilité d'averse tard cet après-midi. Brouillard se dissipant ce matin. On aura des vents d'est à 20 km/h, des rafales à 40 ce matin, maximum de 17. Nuageux ce soir cette nuit, 60 % de probabilité d'averse avec un minimum de 10. Demain, généralement nuageux, 30 % de probabilité d'averse, on prévoit 15. Et mercredi, du soleil avec 20 degrés.
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0: Alors, on a des films fort intéressants, comme à l'habitude, à vous proposer, bien entendu. Aujourd'hui, vous allez retrouver Les Moutons Détectives, c'est à compter de 19h. Et à partir de demain, le film d'animation L'île de l'oubli, le film Au cœur de la bête qui met en vedette Brad Pitt. Et il y a aussi le film avec Robert Pattinson. En direct, c'est au cinémaducentre.ca. À partir de demain, au cinéma Péninsule de Tracadie, Au cœur de la bête, L'île de l'oubli, aussi le drame biographique Pauline Julien, Femme pays, Les aventuriers voyageurs, Rêves d'Afrique et le film d'épouvante Resident Evil, c'est à voir au cinéma Péninsule.ca.
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3: Yannick Holmes est là pour nous présenter le premier bulletin de la semaine sur l'heure du lunch. Bonjour Yannick.
4: Bonjour.
3: On fait le bilan pour le village historique acadien.
4: Oui, la saison touristique 2026 du village historique acadien de Bertrand a pris fin ce samedi. La foire agricole coïncide habituellement avec la clôture de la saison estivale, bien que le site demeure accessible gratuitement aux marcheurs pendant la saison froide. Elle a été prolongée cette année en raison d'un investissement du gouvernement provincial. On écoute son directeur général, Sylvain Godin.
5: Mission accomplie, malgré un début lent au mois de juin, on arrive au même bilan qui était extraordinaire, c'est-à-dire une très, très bonne saison. Pour ajouter les deux semaines supplémentaires, jusqu'à samedi, les 10 maisons supplémentaires pour 2 semaines, les gens étaient présents, des visiteurs très, très présents. Donc non, ça a très, très bien répondu. Et la foire, mais quoi dire de plus que wow, la foire, ça a été un samedi et un dimanche éclatant. Oui, en somme, merci aux visiteurs d'être passés et être toujours aussi présents année après.
4: Le village historique acadien a de nouveau accueilli cette année des milliers de touristes venant du Québec, des États-Unis et même de l'Europe. Et comparativement à la saison 2025, elle n'a pas eu à fermer ses portes à de nombreuses reprises suite aux chaleurs accablantes et de la sécheresse qui ont sévi.
5: C'était vraiment bon, très bien pour surtout pour nos employés et nos visiteurs, mais nos employés, c'était formidable pour eux comparativement à l'année passée. À l'année passée, on a fermé, je vous dirais, au moins un minimum 5 jours au courant de l'été. Cet été, on a dû fermer, dû à l'indice de chaleur, 2 demi-journées comparativement à 5 jours l'année passée.
4: Et pour conclure avec le village historique acadien, il célébrera son 50e anniversaire en 2027. Et pour l'occasion, il proposera une programmation spéciale marquée notamment par le lancement de son tout nouveau festival signature, Tradici, d'Acadie et d'ailleurs. On écoute à nouveau M. Godin.
5: Nouveauté, surtout en termes de fête pour les célébrations du 50e, sur laquelle on planche actuellement. Donc oui, il faut s'attendre à des célébrations autres que qu'est-ce que nous sommes habitués. Pour l'instant, c'est ça. On se prépare, on est organisé, car on était très occupé avec la saison présente. Donc c'est maintenant qu'on va plancher pour notre 50e.
3: De bonnes nouvelles pour la circulation à Belleville.
4: Oui, la réouverture du ponceau du réseau haché secteur de Beresford se fera ce mercredi, sans limitation de poids pour les véhicules. Toutefois, il y aura encore de l'activité de construction après la réouverture. La municipalité de Belleville demande donc aux automobilistes de ralentir à l'approche de la zone de travaux et de demeurer prudents. Le ponceau du ruisseau haché de la route 134 à Beresford est fermé à la circulation depuis le 27 juillet. Annoncé initialement pour le 21 septembre, la réouverture partielle de la route a été reportée par la ville de Belleville en raison de complications imprévues sur le chantier.
3: On apprenait le décès du maire de Campbellton en fin de semaine.
4: Triste nouvelle, le maire de Campbellton, Michel Soucy, est décédé subitement samedi à l'âge de 75 ans. Sa famille a confirmé qu'il a succombé à un arrêt cardiaque. M. Soucy avait été élu maire de Campbellton lors des élections municipales du printemps dernier. Auparavant, il s'était impliqué pendant une vingtaine d'années en politique municipale, ayant notamment été le maire du village d'Atollville pendant 9 ans avant les fusions municipales. Et la veille de son décès, il participait fièrement à l'ouverture de l'Assemblée générale annuelle de la Société nationale de l'Acadie.
3: Et on parle de Fredericton, déficit budgétaire.
4: Oui, le gouvernement du Nouveau-Brunswick a indiqué que sa situation financière s'est légèrement améliorée à la fin du dernier exercice budgétaire, mais que la province a tout de même enregistré un déficit record de 1,3 milliard de dollars. Et ce déficit est plus de 2 fois supérieur aux 549 millions prévus par le gouvernement libéral dans son budget de mars 2025. Les recettes provinciales ont été inférieures de près de 217 millions de dollars aux prévisions. Et le Nouveau-Brunswick a clôturé l'exercice financier avec une dette nette de 13,9 milliards de dollars.
3: Cet après-midi, vous avez quoi pour nous?
4: Ben, Valoresse et la municipalité de Chipagan invitent les résidents et les personnes travaillant dans le secteur de Le Goulet à participer à un exercice d'évacuation bénévole en cas d'onde de tempête. Cette activité aura lieu le mercredi 14 octobre prochain. Et à ce sujet, vous entendrez les commentaires de la professionnelle de recherche et responsable de la vulgarisation chez Valoresse, Shauna O'Flaherty. Plus de détails au bulletin d'information de 15 et 17 heures.
3: Merci Yannick, bon après-midi.
4: Au plaisir. Bonne journée.
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6: Dans la Ligue de hockey junior des Maritimes, le Lightning Chaleur a connu une fin de semaine difficile, s'inclinant en temps réglementaire à deux reprises. D'abord, samedi soir, le Lightning a perdu par la marque de 4-3 face aux Mariners à Yarmouth. L'ancien porte-couleur du Lightning, Brett Hussek, a inscrit une passe sur le but vainqueur de Ryan Small en début de troisième période. Maxime Poirier a marqué son troisième but de la saison, Amring Tousset son premier et Zachary Rushton son deuxième dans la défaite. Hier, le Lightning Shutter tirait l'arrière 4-3 après deux périodes, mais les Wildcats devaient aller marquer 5 buts sans riposte pour signer une victoire de 9-3 devant leurs partisans. Will Clark a marqué ses deux premiers buts de la saison et Malcolm Dumont son premier. Le Lightning Shutter complétera son voyage de 4 matchs à l'étranger vendredi soir prochain à Grand Sault face aux Rapides. Samedi soir prochain, le Lightning sera de retour au Bercail, recevant les Western Capitals de Summerside. Ailleurs dans la LHM, les Timberwolves de Miramichi l'ont remporté samedi soir à Amherst face aux Ramblers. Le score final a été de 6-2. 6 marqueurs différents ont inscrit des buts pour les Timberwolves dans la victoire. Le gardien Alexandro Montoya a signé le gain grâce à 33 arrêts. Hier, les Tigres de Carleton ont perdu par la marque de 5-2 à Grand Sault face aux Rapides. Alexandre Dallaire et Nika Jean ont marqué pour les Tigres. Au hockey junior B, le Posidon de la péninsule acadienne a signé une victoire de 6-3 face aux Forestiers de Saint-Quentin vendredi soir dernier au Centre uni de Caraquet pour conclure son camp d'entraînement. Jesse Brideau a marqué deux fois et Olivier Arsenault, Kaël Bourgoin, Marek Brideau et Alexandre Moreau ont complété la marque. L'équipe débutera la saison régulière au début du mois d'octobre avec un premier match du calendrier à Cap-Pelé face aux Knights. Cette rencontre aura lieu le vendredi 2 octobre prochain à compter de 19h30. Au tennis, dans le club tennis Chaleur, suite à une victoire de 6-1, 6-4 contre Renaud Roy, Jacob Cormier s'est assuré le championnat de la Ligue de tennis Chaleur 2026 chez les hommes au niveau élite pour une cinquième saison consécutive, battant par le fait même le record de Simon Comeau, qui avait été couronné champion de 2014 à 2017. Samedi, dans un match qui a nécessité 3-7, Mario Boudreau l'a remporté face à Alexandre Lisandro, 6-4, 2-6, 6-2, dans le premier de deux matchs de qualification pour la division élite 2027. Anthony Desforges de la division Challenger 1000 2026 attend de connaître l'identité de son adversaire pour le deuxième match. Vendredi soir dernier, à sa septième et dernière saison dans la catégorie junior sous 16 ans, Cam Cabrera est devenu le champion pour la deuxième fois. Il avait également remporté le championnat en 2024. Cam Cabrera a joint la Ligue de tennis chaleur en 2020 à l'âge de 10 ans. Au hockey M18-AAA, le Moose du Nord s'est incliné à deux reprises samedi sur la route. D'abord, il a perdu 7-3 face aux Hunters à Cold Harbor. Cole McCormack, Caleb Leblanc et Nicholas Melanson ont marqué dans la défaite. Plus tard en soirée samedi, le Moose du Nord s'est à nouveau avoué vaincu, cette fois-ci par la marque de 7-2. Élie Gagnon et Dallas Hamilton ont été les seuls marqueurs. Hier, le Moose du Nord a signé sa première victoire de la saison, l'emportant 4-1 face au Mustang de South Shore à Pictou County. Xavier Boulay a marqué deux fois, Caleb Leblanc et Quincy Cameron ont marqué dans la victoire. Mathis Thériault a réalisé 22 arrêts. Au hockey M16-AAA, le Storm du Nord-Est a débuté sa saison inaugurale sur le bon pied, signant deux victoires en autant de matchs, et cela à l'étranger. Il a d'abord signé une victoire en prolongation par la marque de 3-2 face au Thunder de Fundy samedi après-midi. Keaton Simonson et Tyrus Peters ont marqué. Kobe Savoie a signé la victoire avec 45 arrêts. Ensuite, hier, il a eu le meilleur face aux Voyageurs à Dartmouth. Le score final a été de 4-3. Rylan Sakobi a marqué deux fois et Luke Saunders et Keaton Simonson ont été les autres marqueurs. Kobe Savoie était à nouveau devant la cage des siens, l'emportant en repoussant 33 des 36 tirs au but. Au hockey M14 AAA, le Moose a été blanchi par la marque de 4-0 dans un match préparatoire. Il s'est incliné au centre régional Keith Irving devant les Phantoms. Au hockey M13 AAA, le Moose a remporté un premier match préparatoire hier face aux Rivermen à Miramichi. Il a signé une victoire de 9-3. Ils affronteront les Rivermen à Camilton pour leur troisième match préparatoire. Au soccer universitaire féminin, les Aigles Bleus de l'Université de Moncton ont perdu par la marque de 1-0 face aux ex-women de l'Université Saint-Effax à Moncton samedi après-midi dernier. Chez les hommes, les Aigles Bleus ont également perdu, également face aux représentants de l'Université Saint-Effax. Le score final a été de 2-1. Abdou Aziz Diallo a marqué pour le Bleu et Or. À la course, deux coureuses du club de coureurs Chaleur se sont illustrées en fin de semaine à la course d'automne de Fredericton. Nathalie Boivin a terminé deuxième chez les femmes de 60 à 69 ans avec un chrono de 50 minutes et 13 secondes. Claudette Maltais, quant à elle, a terminé première chez les femmes 70 à 79 ans avec un temps de 1 heure 6 minutes et 45 secondes. Et finalement, en lutte olympique masculine, Cohen Poirier, du club de lutte Acadie Batters, a remporté une médaille d'or dans la catégorie en lutte libre de 86 kg et une médaille de bronze dans la catégorie gréco-romaine 87 kg en Lituanie la semaine dernière au tournoi Rimantas-Bagdonas. C'était le sport régional.
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3: Nuageux cet après-midi pour nos secteurs avec 60 % de probabilité d'averse, des vents de l'est de 20 à 40 km à l'heure en rafale, maximum 17 degrés. Ce soir et la nuit prochaine, nuageux, 60 % de probabilité d'averse avec un minimum de 10. Demain mardi, généralement nuageux, 30 % de probabilité d'averse avec un maximum de 15 degrés.
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3: Et on a encore de très belles chansons à vous offrir d'ici 13 heures avec cette émission Country Midi présentée par Bathurst Theatre rue Sainte-Anne, simplement pour une plus belle expérience. Je vous propose Sarah Evans. Vous allez entendre Little Texas en souvenir. Stéphane Comeau, un gars de chez nous, de la région Chaleur, avec Kevin Chouinard, Megan Moroney. Vous entendrez Taylor Swift, Josh Grayson. Mais pour commencer, Post Malone en compagnie de Blake Shelton. Bon midi.

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Formation américaine qui a connu beaucoup de succès dans les années 90. Ça, c'est un souvenir de 1995. Little Texas, Amy's Back in Austin. À midi, au Country Midi, présenté jusqu'à 13h.

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J'aime beaucoup Megan Moroney avec Six Months Later. On a 14 degrés dans le nord-est de la province en moyenne. Sandra Landry qui est toujours avec vous. Vous êtes à l'écoute de Country Midi, présenté par Bathurst Toyota rue Sainte-Anne. Voici en musique Emmanuel Boucher avec Léa Jarry et aussi Megan Lebel qui nous propose Soleil Rosé.

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6: 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Ici Sandra Landry, merci d'avoir été à l'écoute. Passez un bel après-midi. Fred Parent vous attend en comté de 15h pour le 3-7. Et moi, je vous dis à demain matin.

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1: Nuageux cet après-midi pour nos secteurs avec 60 % de probabilité d'averse, des vents de l'est de 20 à 40 km à l'heure en rafale, maximum 17 degrés. Ce soir et la nuit prochaine, nuageux, 60 % de probabilité d'averse avec un minimum de 10. Demain mardi, généralement nuageux, 30 % de probabilité d'averse avec un maximum de 15 degrés.
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2: 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Et c'est comme ça que s'achève septembre. Bienvenue, génération du son et des flashbacks d'albums importants dans l'histoire parus à l'époque 76. Songs in the Key of Life, Stevie Wonder qui repart même en mini-tournée pour l'occasion. Et l'album et la pochette la plus marquante des Beatles, Abbey Road, lancé au Royaume-Uni le 26 septembre 69, une semaine plus tard en Amérique. Come Together.
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1: Bonne fête, Randy Bachman, originaire de Winnipeg, Manitoba, 27 septembre 1943, ça lui fait un 83 ans. Rodolphe, Randolph, Charles Bachman, guitariste, bassiste, chanteur, fondateur de Guess Who, plus tard de BTO, American Woman, un gros numéro 1. Every Rose Has Its Thorn, un slow groupe de poils, Poison et Bret Michaels et ses produits dérivés, une bougie odeur citrouille-cannelle qu'il lance aujourd'hui.
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0: Le mois d'octobre arrive bientôt. Le film Queen Budapest aussi dans certains cinémas. You're My Best Friend et flashback hommage à Robert Palmer dans un instant.
1: À venir. Un autre flashback.
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0: J'ai toujours aimé Robert Palmer, dit l'aristocrate du rock. PCB, jeu toujours bien vêtu. Et a marqué l'univers du vidéoclip. MTV, Music Plus. Avec Addicted to Love, son numéro 1 du printemps 1986. Les musiciennes au visage stoïque avec lui. Décédé le 26 septembre 2003 à l'âge de 54 ans, grillé par la cigarette. Il en fumait jusqu'à 60 par jour. Robert Palmer, Addicted to Love, Génération Hommage.

Gino, une expression consacrée du milieu des années 90. Ça pis les jokes de blonde à l'époque. Aujourd'hui, on fait plus rien de ça. Never, never. Voici Heart, génération.

0: Okay, that's enough, baby. 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
1: Flashback. 1976, 50 ans cette semaine, le 28 septembre, le 18e album studio le plus important en carrière de Stevie Wonder, Songs in the Key of Life, vendu à 10 millions de copies, gagnant de 3 Grammy, dont l'album de l'année. Un chef-d'œuvre américain maintenant ajouté à la bibliothèque du Congrès. Et si important qu'il repart en mini-tournée dès le 13 octobre. 7 spectacles. Royaume-Uni, Paris, Norvège, Suède, Danemark, Allemagne, rien d'Amérique. Quantité limitée. Et évidemment, il va jouer dans son entièreté l'album double au complet. L'extrait Sir Duke s'en vient à Génération.
2: À venir. Flashback.
3: 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Nuageux cet après-midi pour nos secteurs avec 60 % de probabilité d'averse, des vents de l'est de 20 à 40 km à l'heure en rafale, maximum 17 degrés. Ce soir et la nuit prochaine, nuageux, 60 % de probabilité d'averse avec un minimum de 10. Demain mardi, généralement nuageux, 30 % de probabilité d'averse avec un maximum de 15 degrés.
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Génération et ce flashback de l'automne 99 pendant que l'on redoutait le bug de l'an 2000, Pearl Jam chantait ce cover de Wayne Cochran, Last Kiss. Les belles couleurs de l'automne prennent place dans la nature. Ça nous donne le goût de partir en road trip destination Toronto avec Jean Leloup.

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2: 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Nuageux cet après-midi pour nos secteurs avec 60 % de probabilité d'averse, des vents de l'est de 20 à 40 km à l'heure en rafale, maximum 17 degrés. Ce soir et la nuit prochaine, nuageux, 60 % de probabilité d'averse avec un minimum de 10. Demain mardi, généralement nuageux, 30 % de probabilité d'averse avec un maximum de 15 degrés.
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0: soirée. La nuit prochaine, nuageux, 60% de probabilité d'averse avec des nappes de brouillard qui se forment dans le courant de la nuit prochaine avec un minimum de 10. Demain mardi, généralement nuageux, 30% des probabilités d'averse avec des nappes de brouillard qui se dissipent le matin et un maximum de 15 degrés.
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1: Bonne fin d'après-midi. Au microphone, Yannick Holmes. Voici vos informations. Valorez, la municipalité de Chipagan, invite les résidents et les personnes travaillant dans le secteur de Le Goulet à participer à un exercice d'évacuation bénévole en cas d'onde de tempête. Cette activité aura lieu le mercredi 14 octobre prochain en après-midi. La professionnelle de recherche et responsable de la vulgarisation chez Valorez, Shauna O'Flaherty.
2: Les chercheurs du Conseil national de recherche du Canada, en collaboration avec l'Université d'Ottawa, nous ont approchés pour savoir si la municipalité de Chipagan et le secteur de Le Goulet en particulier seraient propices à participer à ce type d'activité pour mieux comprendre quels projets les personnes vont prendre et combien de temps ça va prendre pour réagir dans le cas d'une évacuation s'il y a une onde de tempête, parce que c'est une réalité qui risque d'arriver dans les prochaines années à cet endroit.
1: Quatre municipalités à travers le pays ont été sélectionnées pour participer à cette étude visant différents aléas uniques touchant la réalité de ces communautés. L'exercice d'évacuation en cas d'onde de tempête sert à préparer la communauté aux démarches à suivre en sécurité dans le cadre d'une évacuation pour des mesures d'urgence et renforcer la résilience locale.
2: L'idée, c'est de pratiquer avec la population comment réagir, comment se préparer, comment décider de quel chemin à prendre et qu'est-ce qu'on a besoin d'amener avec nous pour éviter une panique quand c'est la réalité. C'est vraiment stressant d'avoir besoin de s'évacuer, mais à force de pratiquer, ben là, on commence à comprendre où aller, quand on doit partir, de quoi les communications vont avoir l'air dans la situation d'une vraie urgence.
1: Les résultats de cet exercice seront intégrés dans le plan de mesures d'urgence pour la municipalité de Chipagan. Selon Mme O'Flaherty, Le Goulet, tout comme plusieurs secteurs côtiers, n'est pas à l'abri d'un avis de tempête.
2: Il n'y a aucune municipalité à l'abri de la péninsule, c'est vraiment toutes des municipalités côtières, mais Le Goulet est vraiment au niveau de la mer et aussi c'est une grande zone humide, donc c'est beaucoup plus propice à avoir des inondations que d'autres secteurs même de la municipalité du Chipagan. Et vu que c'est vraiment face au golfe, c'est aussi plus vulnérable que les places qui sont plus dans les baies aussi.
1: La réouverture du ponceau du ruisseau Haché, secteur de Beresford, se fera ce mercredi sans limitation de poids pour les véhicules. Toutefois, il y aura encore de l'activité de construction après la réouverture. La municipalité de Belle Bay demande donc aux automobilistes de ralentir à l'approche de la zone de travaux et de demeurer prudents. Le ponceau du ruisseau Haché de la route 134 à Beresford est fermé à la circulation depuis le 27 juillet. Annoncé initialement pour le 21 septembre, la réouverture partielle de la route a été reportée par la ville de Belle Bay en raison de complications imprévues sur le chantier. Et le gouvernement du Nouveau-Brunswick a indiqué que sa situation financière s'est légèrement améliorée à la fin du dernier exercice budgétaire, mais que la province a tout de même enregistré un déficit record de 1,3 milliard de dollars. Ce déficit est plus de deux fois supérieur aux 549 millions prévus par le gouvernement libéral dans son budget de mars 2025. Les dépenses ont dépassé de près de 538 millions les prévisions, principalement en raison de dépenses supplémentaires dans les domaines de la santé et du développement social. Le Nouveau-Brunswick a clôturé l'exercice financier avec une dette nette de 13,9 milliards de dollars. Et voilà, c'est ce qui complète votre bulletin d'information.
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1: Salut tout le monde, bon lundi après-midi. Fred Parent qui vous retrouve pour animer votre 3 à 7 sur les ondes de la Superstation. J'espère que vous avez passé un beau week-end et que la semaine s'est bien amorcée pour vous. Ça se passe avec un 14 degrés du côté de la région chaleur et 16 du côté de la péninsule acadienne avec des nuages au tableau. Le mercure qui pourrait grimper jusqu'à 22 au cours de la journée de jeudi. Je vous rappelle que les normales pour cette période-ci de l'année, c'est un minimum de 5 et un maximum de 14 degrés. 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Vous pourriez vous mériter un bon repas chez Saint-Hubert Express de Bathurst. Sur ça, on va brasser de l'air dans les prochaines minutes avec Héloïse. Sortez votre chapeau de cowboy parce qu'elle nous chante Cowgirl moderne. Nous aurons également Marc Dupré, Mike Desmereaux avec This Is My Life. Votre 3 à 7, ça commence maintenant.

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Une activité qui aura lieu bientôt, c'est la 9e randonnée féminine en VTT quad et cette activité qui sera au profit du Radioton des Roses de l'hôpital de la Mecque et ça aura lieu samedi le 3 octobre. Donc l'inscription se fait dès 8h30 au parc industriel de Chipagan. 20 personnes, départ à 9h30 pour la parade dans la ville. Alors, on vous invite à décorer vos VTT, vos quads pour l'occasion. Il y aura tirage d'un panier géant, 50-50, prix de participation. Alors, mesdames, faites-vous une belle journée entre amis et venez rouler pour la cause. On vous attend en grand nombre. Si vous désirez plus d'informations, vous communiquez avec Nicole au 506-340-3082, le 506-340-3082. Nous, on est de retour du côté musical, cette fois-ci avec Francis de Grandpré. Voici « Si j'avais su ».

0: Et la nuit prochaine, nuageux, 60 % de probabilité d'averse avec des nappes de brouillard qui se forment dans le courant de la nuit prochaine avec un minimum de 10. Demain mardi, généralement nuageux, 30 % les probabilités d'averse avec des nappes de brouillard qui se dissipent le matin et un maximum de 15 degrés.
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2: Au hockey junior A, le Lightning Chaleur a connu une fin de semaine difficile, s'inclinant en temps réglementaire à deux reprises. D'abord, samedi soir, le Lightning a perdu par la marque de 4-3 face aux Mariners à Yarmouth. Hier, le Lightning Chaleur a perdu 9-3 devant les Wildcats de Valley. Au hockey junior B, le Posidon de la péninsule acadienne a signé une victoire de 6-3 face aux Forestiers de Saint-Quentin vendredi soir dernier au Centre uni de Caraquette pour conclure son camp d'entraînement. Au tennis, dans le club tennis Chaleur, suite à une victoire de 6-1, 6-4 contre Renaud Roy, Jacob Cormier s'est assuré le championnat de la Ligue de tennis Chaleur 2026 chez les hommes au niveau élite pour une cinquième saison consécutive, battant par le fait même le record de Simon Comeau, qui avait été couronné champion de 2014 à 2017. Vendredi soir dernier, à sa septième et dernière saison dans la catégorie junior sous 16 ans, Caim Cabrera est devenu le champion pour la deuxième fois. Il avait également gagné le championnat en 2024. Caim Cabrera a joint la Ligue de tennis chaleur en 2020 à l'âge de 10 ans. Et finalement, en lutte olympique masculine, Cohen Poirier du club de lutte Acadie Batters a remporté une médaille d'or dans la catégorie en lutte libre de 86 kg, une médaille de bronze dans la catégorie gréco-romaine 87 kg en Lituanie la semaine dernière au tournoi Rimantas McDonald's. Alain Degrasse pour la Superstation.
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7: Le réseau de soins primaires du Nouveau-Brunswick demeure confronté à un important problème d'accès malgré le déploiement des cliniques collaboratives promises par le gouvernement Holt. Environ 260 000 personnes seraient toujours sans médecin de famille ou infirmière praticienne. Et le gouvernement qui avait présenté ces cliniques comme un moyen de mieux répondre aux besoins de la population. Le principe consiste à réunir sous un même toit différents professionnels, notamment des médecins, des infirmières praticiennes, des psychologues, des physiothérapeutes et des pharmaciens. L'objectif est de permettre aux patients d'obtenir plus rapidement une première réponse à leurs besoins. Et sur les 30 cliniques promises, 18 ont jusqu'ici été annoncées. La province affirme que les équipes de ces établissements ont déjà pris en charge plus de 40 000 patients. Mais malgré cela, une nouvelle méthode de calcul indique qu'environ 30 % des Néo-Brunswickois n'ont toujours pas accès à un professionnel attitré en soins primaires. La province précise que cette proportion ne représente pas nécessairement une détérioration de la situation. Selon elle, les anciennes données étaient erronées et la nouvelle méthode permettrait plutôt d'obtenir un portrait plus fidèle de la réalité. Donc, certaines cliniques affirment néanmoins que le modèle leur a permis de maintenir leurs activités. Il faut quand même préciser que la création de ces établissements ne garantit pas à elle seule de meilleurs services. Des experts soulignent que la véritable difficulté sera de bien répartir les responsabilités entre les différents professionnels afin qu'ils puissent travailler de façon complémentaire. Le gouvernement maintient son objectif de rattacher 85 % de la population néo-brunswickoise aux soins primaires d'ici la fin de 2028. Et pour l'instant, toutefois, des centaines de milliers de patients là, demeurent encore sans fournisseur de soins attitrés. Alors, une situation qui est loin d'être parfaite dans le domaine de la santé.

On vous informe qu'il y aura brunch du verger le 11 octobre 2026 de 10h à 12h30 pour la sauvegarde de l'église de la Mecque. Il y a des billets qui sont en vente au coût de 15$ pour les adultes et 8$ pour les enfants de 12 ans et moins. Donc, pour information, vous téléphonez au 506-344-5626, le 506-344-5626. En musique, voici Jeffrey Piton avec « Dans mes bras ».

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5: On a pour vous les 100 façons en musique dans quelques instants avec Tout l'été. Trudy également avec Got Me Good et M. Lou avec Forteresse sur les ondes de la Superstation. On va retrouver Yannick du côté du service des nouvelles dans les prochaines minutes pour le bulletin en bref.

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1: Bonne fin d'après-midi. Au microphone, Yannick Holmes. Voici vos informations. Valorès et la municipalité de Chipagan invitent les résidents et les personnes travaillant dans le secteur de Le Goulet à participer à un exercice d'évacuation bénévole en cas d'onde de tempête. Cette activité aura lieu le mercredi 14 octobre en après-midi. La professionnelle de recherche et responsable de la vulgarisation chez Valorès, Shauna O'Flaherty.
2: Les chercheurs du Conseil national de recherche du Canada, en collaboration avec l'Université d'Ottawa, nous ont approchés pour savoir si la municipalité de Chipagan et le secteur de Le Goulet en particulier serait propice à participer à ce type d'activité.
1: Et la réouverture du ponceau du ruisseau Haché, secteur de Beresford, se fera ce mercredi, sans limitation de poids pour les véhicules. La municipalité de Belle Bay demande aux automobilistes de ralentir à l'approche de la zone de travaux et de demeurer prudents. Prochain bulletin complet à 17h.
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4: Et la nuit prochaine, nuageux, 60 % de probabilité d'averse avec des nappes de brouillard qui se forment dans le courant de la nuit prochaine avec un minimum de 10. Demain mardi, généralement nuageux, 30 % des probabilités d'averse avec des nappes de brouillard qui se dissipent le matin et un maximum de 15 degrés.
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4: C'est maintenant 13 degrés sur la région Chaleur et on a 15 du côté de la péninsule acadienne. Fred Parent dans votre radio jusqu'à 19h pour ce premier 3 à 7 de la semaine. 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L'extrait audio également qui est disponible sur notre site web ckle.fm.

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7: Dans le monde de techno, un article de la presse canadienne qui nous parle de Nvidia qui a dévoilé lundi une nouvelle plateforme de sécurité qui, selon le fabricant de puces, permet d'empêcher les agents d'intelligence artificielle de se rebeller. Ça, pour le commun des mortels, les agents IA, eux, c'est que ils peuvent faire des tâches de façon autonome, hein, donc ils travaillent dans un environnement, tout ça. Et c'est avec eux qu'on a eu certains problèmes. Entre autres, là, on observait qu'ils pouvaient des fois sortir du cadre dans lequel ils étaient assignés. Évidemment, ça soulève beaucoup d'inquiétudes, même de la part des gens qui font partie du monde de la techno, tout ça, qui développent ces agents-là. Et l'entreprise américaine a précisé que sa plateforme Agent Safety Platform comprend un logiciel qui fixe des limites aux agents. Alors, cette initiative a fait suite à une série de révélations de la part de grandes entreprises du secteur de l'IA concernant leurs modèles qui échappaient à leur contrôle et s'introduisaient dans d'autres organisations. Donc, ces révélations qui ont déclenché un vif débat sur la sécurité des systèmes d'intelligence artificielle avancée, notamment les modèles capables de s'auto-améliorer, dont certains craignent qu'ils n'échappent au contrôle humain. Les dirigeants de Nvidia ont déclaré lors d'une conférence de presse que ce nouveau système aurait pu empêcher un incident récent impliquant un essaim d'agents OpenAI qui s'était infiltré de manière autonome là, dans les systèmes informatiques de Hugging Face, une jeune pousse d'IA. Alors, il s'agissait là, d'une intrusion très médiatisée qui a attisé les inquiétudes concernant l'IA, suivie d'incidents similaires impliquant des modèles d'OpenAI, notamment le piratage du site web d'un ministère australien de la santé. Alors, Anthropic et Meta ont également révélé que leur système d'IA avait piraté de leur propre chef d'autres organisations. Le logiciel de Nvidia, baptisé OpenShell, est disponible en code ouvert, permet aux développeurs de vérifier formellement qu'un agent dispose d'une autorité suffisante pour accomplir sa tâche et pas plus, ont expliqué les responsables. Donc, est-ce que ce sera suffisant? On l'espère, mais en tout cas, Ce qu'on veut pas, c'est qu'un jour, hein, ces agents IA échappent complètement au contrôle des humains. Donc, voilà pour cette nouvelle, selon un article de la presse canadienne.

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1: Et la nuit prochaine, nuageux, 60 % de probabilité d'averse avec des nappes de brouillard qui se forment dans le courant de la nuit prochaine avec un minimum de 10. Demain mardi, généralement nuageux, 30 % des probabilités d'averse avec des nappes de brouillard qui se dissipent le matin et un maximum de 15 degrés.
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1: La presse canadienne, tout d'abord au hockey, la chaîne CBC annonce que l'émission Hockey Night in Canada sera de retour cette saison en partenariat avec la Ligue professionnelle de hockey féminin. Le diffuseur d'État a précisé que le premier match de hockey féminin présenté dans le cadre de cette émission de longue date opposera le 5 décembre la Victoire de Montréal à la nouvelle équipe de Hamilton. Hockey Night in Canada diffusait auparavant des matchs de la Ligue nationale de hockey. Au tennis maintenant, le Polonais Hubert Hurkacz a effacé un déficit d'une manche et renversé le Canadien Denis Shapovalov 6-7, 6-3 et 6-3 en demi-finale de l'Omnium de tennis de Chengdu ce matin. Shapovalov, septième tête de série, a baissé pavillon au bout d'un duel particulièrement relevé de 2h27 de jeu sur le ciment chinois. L'Ontarien a ainsi porté sa fiche en carrière contre Hurkacz, cinquième tête de série à 1-6. Le Polonais a d'ailleurs remporté leurs 4 derniers affrontements. Le représentant de l'unifolié se dirigera maintenant vers Tokyo, au Japon, où il affrontera le favori de la foule, Sho Shimabukuro, au premier tour plus tard cette semaine. Au football, les Eagles de Philadelphie vont rendre visite aux Bears à Chicago ce soir dans le cadre du match du lundi soir dans la NFL. Les Bears, qui sont privés du quart numéro 1, Caleb Williams, blessé, ont déjà annoncé qu'ils se tourneront vers Case Keenum pour diriger leur attaque face aux Eagles. La rencontre doit commencer à 20h15 au Soldier Field de Chicago. Mais voilà, c'était les principales nouvelles dans le monde du sport.
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8: Le Nouveau-Brunswick compterait finalement près de 12 000 habitants de plus que ce qu'indiquaient les premières estimations pour le printemps dernier. Une révision de Statistique Canada fait maintenant passer la province d'une légère baisse démographique à une légère croissance. Les données révisées établissent la population à 878 549 personnes en avril 2026, comparativement à 866 497 selon le premier calcul. La population a également continué d'augmenter.

le maintien du nombre de résidents non permanents entre juillet 2025 et juillet 2026. Et comme les décès demeurent plus nombreux que les naissances dans la province, ben la croissance observée repose surtout sur l'immigration. Cette tendance pourrait toutefois ralentir au cours des prochains mois. Le gouvernement fédéral qui souhaite réduire le nombre de résidents temporaires admis au pays avec une cible de 385 000 admissions en 2026 comparativement à plus de 673 000 en 2025. Et la révision des chiffres aura aussi un effet sur les finances provinciales puisque les transferts fédéraux sont notamment calculés en fonction de la population. L'impact devrait toutefois demeurer limité là, alors que le Nouveau-Brunswick fait face à un déficit de 1,7 milliard de dollars.

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3: Un article qui pourrait intéresser, entre autres, les pêcheurs, c'est un article de la presse canadienne. Des chercheurs de l'Université Dalhousie à Halifax ont démontré que les baleines noires de l'Atlantique Nord, une espèce en péril, se nourrissent plus près de la surface de l'océan durant la nuit, ce qui augmente le risque qu'elles soient heurtées par des bateaux. Et l'auteur principal de l'article, Jay Kirkham, a expliqué que l'équipe de recherche a placé des émetteurs sur 23 baleines noires dans le golfe du Saint-Laurent et a utilisé les images enregistrées pour étudier, avec l'aide d'un algorithme d'apprentissage automatique, les habitudes alimentaires nocturnes de ces baleines. Et selon M. Kirkham, les données ont révélé que les baleines se nourrissent à la même profondeur que les navires, ce qui augmente le risque de collision. Il a précisé que les collisions avec des navires et les empêtrements dans les engins de pêche le constituent les principales causes de mortalité au sein de cette population estimée à environ 384 baleines. Transport Canada et Pêche Océan Canada qui supervisent actuellement les mesures de protection de cette population, notamment par l'imposition de zones d'exclusion des navires, de limites de vitesse et de fermeture temporaire de secteurs de pêche.
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3: Bonne fin d'après-midi. Au microphone, Yannick Holmes. Voici vos informations. Valorez, la municipalité de Chipagan, invite les résidents et les personnes travaillant dans le secteur de Le Goulet à participer à un exercice d'évacuation bénévole en cas d'onde de tempête. Cette activité aura lieu le mercredi 14 octobre prochain en après-midi. La professionnelle de recherche et responsable de la vulgarisation chez Valorez, Shauna O'Flaherty.
4: Les chercheurs du Conseil national de recherche du Canada, en collaboration avec l'Université d'Ottawa, nous ont approchés pour savoir si la municipalité de Chipagan et le secteur de Le Goulet en particulier seraient propices à participer à ce type d'activité pour mieux comprendre quel projet les personnes vont prendre et combien de temps ça va prendre pour réagir dans le cas d'une évacuation s'il y a une onde de tempête, parce que c'est une réalité qui risque d'arriver dans les prochaines années à cet endroit.
3: 4 municipalités à travers le pays ont été sélectionnées pour participer à cette étude visant différents aléas uniques touchant la réalité de ces communautés. L'exercice d'évacuation en cas d'onde de tempête sert à préparer la communauté aux démarches à suivre en sécurité dans le cadre d'une évacuation pour des mesures d'urgence et renforcer la résilience locale.
4: L'idée, c'est de pratiquer avec la population comment réagir, comment se préparer, comment décider de quel chemin à prendre et qu'est-ce qu'on a besoin d'amener avec nous pour éviter une panique quand c'est la réalité. C'est vraiment stressant d'avoir besoin de s'évacuer, mais à force de pratiquer, ben là, on commence à comprendre où aller, quand on doit partir, de quoi les communications vont avoir l'air dans la situation d'une vraie urgence.
3: Les résultats de cet exercice seront intégrés dans le plan de mesures d'urgence pour la municipalité de Chipagan. Selon Mme O'Flaherty, Le Goulet, tout comme plusieurs secteurs côtiers, n'est pas à l'abri d'un avis de tempête.
4: Il n'y a aucune municipalité à l'abri de la péninsule, c'est vraiment toutes des municipalités côtières. Mais Le Goulet est vraiment au niveau de la mer et aussi, c'est une grande zone humide. Donc, c'est beaucoup plus propice à avoir des inondations que d'autres secteurs même de la municipalité du Chipagan. Et vu que c'est vraiment face au golfe, c'est aussi plus vulnérable que les places qui sont plus dans les baies aussi.
3: La réouverture du ponceau du ruisseau Haché, secteur de Beresford, se fera ce mercredi sans limitation de poids pour les véhicules. Toutefois, il y aura encore de l'activité de construction après la réouverture. La municipalité de Belle Bay demande donc aux automobilistes de ralentir à l'approche de la zone de travaux et de demeurer prudents. Le ponceau du ruisseau Haché de la route 134 à Beresford est fermé à la circulation depuis le 27 juillet. Annoncé initialement pour le 21 septembre, la réouverture partielle de la route a été reportée par la ville de Belle Bay en raison de complications imprévues sur le chantier. Et le gouvernement du Nouveau-Brunswick a indiqué que sa situation financière s'est légèrement améliorée à la fin du dernier exercice budgétaire, mais que la province a tout de même enregistré un déficit record de 1,3 milliard de dollars. Ce déficit est plus de 2 fois supérieur aux 549 millions prévus par le gouvernement libéral dans son budget de mars 2025. Les dépenses ont dépassé de près de 538 millions les prévisions, principalement en raison de dépenses supplémentaires dans les domaines de la santé et du développement social. Le Nouveau-Brunswick a clôturé l'exercice financier avec une dette nette de 13,9 milliards de dollars. Et voilà, c'est ce qui complète votre bulletin d'information.
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6: Météo.
1: soirée et la nuit prochaine, nuageux, 60 % de probabilité d'averse avec des nappes de brouillard qui se forment dans le courant de la nuit prochaine avec un minimum de 10. Demain mardi, généralement nuageux, 30 % les probabilités d'averse avec des nappes de brouillard qui se dissipent le matin et un maximum de 15 degrés.
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Fred Parent qui vous salue depuis les studios de la Superstation. On est bien content d'être avec vous en cette fin d'après-midi. J'espère que la journée s'est bien passée pour vous. Elle n'est pas encore terminée pour plusieurs, mais il y en a qui sont déjà sur le chemin du retour. Donc, je vous salue. Merci d'être là. Je vous invite à monter le volume parce qu'on a pour vous de la bien, bien bonne musique au cours des prochaines minutes. Et aussi, n'oubliez pas d'aller participer à notre concours. C'est quoi cette toune? Tous les détails au CKLE.fm. On jette un petit coup d'œil présentement. Ça ressemble à quoi, là, du côté du Mercure? On a 13 degrés sur la région. Chaleur, quelques gouttes de pluie, 14 degrés du côté de la péninsule acadienne présentement. Et le soleil qui va se coucher ce soir à 19h09 du côté de Bathurst et à 19h05 du côté de Caraquet.

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6: Il y a le bureau de la concurrence qui ouvre une enquête sur l'utilisation des politiques de prix annoncées minimales dans le secteur de l'épicerie. Il y a l'autorité de régulation qui estime que ces politiques peuvent empêcher les détaillants de faire la promotion de leurs prix les plus bas, ce qui risque de priver les consommateurs d'aubaine et de restreindre la concurrence. Il précise que les politiques de prix annoncées minimales fixent le prix le plus bas auquel les détaillants peuvent annoncer un produit, même s'ils sont autorisés là, à le vendre à un prix inférieur, et qu'elles peuvent être imposées par les fournisseurs ou négociées entre ces derniers et les détaillants. Il y a le Bureau de la concurrence qui invite les acteurs du secteur et les consommateurs à lui transmettre des commentaires concernant le recours à ces politiques là, afin de détailler son enquête et d'éclairer son examen de la concurrence tout au long de la chaîne d'approvisionnement alimentaire canadienne. Donc voilà pour cette nouvelle. Qu'est-ce qu'on a d'autre dans l'actualité? Scène internationale, il y a SpaceX qui a réussi une première mise en orbite de son vaisseau géant Starship. L'entreprise qui a lancé la fusée depuis Starbase au Texas et a déployé 26 satellites Starlink de nouvelle génération qui s'ajoutent aux 11 000 appareils déjà en service. Donc, tous ces appareils-là qui nous flottent au-dessus de la tête, finalement. Et le vol devait durer près de 10 heures et effectuer 6 tours de la Terre, mais les contrôleurs ont choisi de ramener le vaisseau après quelques orbites sans donner de raison. Un moteur s'est arrêté trop tôt pendant l'ascension, mais SpaceX a poursuivi la mission parce que les autres systèmes fonctionnaient et que le moteur n'était plus nécessaire. SpaceX veut faire certifier Starship pour les vols orbitaux, une étape jugée essentielle pour le programme lunaire Artemis de la NASA et pour les futurs voyages vers Mars. La NASA a félicité SpaceX pour avoir atteint l'orbite et pour avoir géré chaque étape de manière sûre et responsable. Donc, c'est selon un article de la presse canadienne.

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2: Dans la Ligue de hockey junior des Maritimes, le Lightning Chaleur a connu une fin de semaine difficile, s'inclinant en temps réglementaire à deux reprises. D'abord, samedi soir, le Lightning a perdu par la marque de 4-3 face aux Mariners à Yarmouth. L'ancien porte-couleur du Lightning, Brett Hussek, a inscrit une passe sur le but vainqueur de Ryan Small en début de troisième période. Maxime Poirier a marqué son troisième but de la saison, Amring Tousset son premier et Zachary Rushton son deuxième dans la défaite. Hier, le Lightning Shutter tirait derrière 4-3 après deux périodes, mais les Wildcats devaient aller marquer 5 buts sans riposte pour signer une victoire de 9-3 devant leurs partisans. Will Clark a marqué ses deux premiers buts de la saison et Malcolm Dumont son premier. Le Lightning Shutter complétera son voyage de 4 matchs à l'étranger vendredi soir prochain à Grand Sault face aux Rapides. Samedi soir prochain, le Lightning sera de retour au Bercail, recevant les Western Capitals de Summerside. Ailleurs dans la LHM, les Timberwolves de Miramichi l'ont remporté samedi soir à Amherst face aux Ramblers. Le score final a été de 6-2. 6 marqueurs différents ont inscrit des buts pour les Timberwolves dans la victoire. Le gardien Alexandro Montoya a signé le gain grâce à 33 arrêts. Hier, les Tigres de Carleton ont perdu par la marque de 5-2 à Grand Sault face aux Rapides. Alexandre Dallaire et Nika Jean ont marqué pour les Tigres. Au hockey junior B, le Posidon de la péninsule acadienne a signé une victoire de 6-3 face aux Forestiers de Saint-Quentin vendredi soir dernier au Centre uni de Caraquet pour conclure son camp d'entraînement. Jesse Brideau a marqué deux fois et Olivier Arsenault, Kaël Bourgoin, Marek Brideau et Alexandre Moreau ont complété la marque. L'équipe débutera la saison régulière au début du mois d'octobre avec un premier match du calendrier à Cap-Pelé face aux Knights. Cette rencontre aura lieu le vendredi 2 octobre prochain à compter de 19h30. Au tennis, dans le club tennis Chaleur, suite à une victoire de 6-1, 6-4 contre Renaud Roy, Jacob Cormier s'est assuré le championnat de la Ligue de tennis Chaleur 2026 chez les hommes au niveau élite pour une cinquième saison consécutive, battant par le fait même le record de Simon Comeau, qui avait été couronné champion de 2014 à 2017. Samedi, dans un match qui a nécessité 3-7, Mario Boudreau l'a remporté face à Alexandre Lisandro, 6-4, 2-6, 6-2, dans le premier de deux matchs de qualification pour la division élite 2027. Anthony Desforges de la division Challenger 1000 2026 attend de connaître l'identité de son adversaire pour le deuxième match. Vendredi soir dernier, à sa septième et dernière saison dans la catégorie junior sous 16 ans, Cam Cabrera est devenu le champion pour la deuxième fois. Il avait également remporté le championnat en 2024. Cam Cabrera a joint la Ligue de tennis chaleur en 2020 à l'âge de 10 ans. Au hockey M18-AAA, le Moose du Nord s'est incliné à deux reprises samedi sur la route. D'abord, il a perdu 7-3 face aux Hunters à Cold Harbor. Cole McCormack, Caleb Leblanc et Nicholas Melanson ont marqué dans la défaite. Plus tard en soirée samedi, le Moose du Nord s'est à nouveau avoué vaincu, cette fois-ci par la marque de 7-2. Élie Gagnon et Dallas Hamilton ont été les seuls marqueurs. Hier, le Moose du Nord a signé sa première victoire de la saison, l'emportant 4-1 face aux Mustangs de South Shore à Pictou County. Xavier Boulay a marqué deux fois, Caleb Leblanc et Quincy Cameron ont marqué dans la victoire. Mathis Thériault a réalisé 22 arrêts. Au hockey M16-AAA, le Storm du Nord-Est a débuté sa saison inaugurale sur le bon pied, signant deux victoires en autant de matchs, et cela à l'étranger. Il a d'abord signé une victoire en prolongation par la marque de 3-2 face au Thunder de Fundy samedi après-midi. Keaton Simonson et Tyrus Peters ont marqué. Kobe Savoie a signé la victoire avec 45 arrêts. Ensuite, hier, il a eu le meilleur face aux Voyageurs à Dartmouth. Le score final a été de 4-3. Rylan Sacobi a marqué deux fois et Luke Saunders et Keaton Simonson ont été les autres marqueurs. Kobe Savoie était à nouveau devant la cage des siens, l'emportant en repoussant 33 des 36 tirs au but. Au hockey M14-AAA, le Moose a été blanchi par la marque de 4-0 dans un match préparatoire. Il s'est incliné au centre régional Keith Irving devant les Phantoms. Au hockey M13-AAA, le Moose a remporté un premier match préparatoire hier face aux Rivermen à Miramichi. Il a signé une victoire de 9-3. Ils affronteront les Rivermen à Campbellton pour leur troisième match préparatoire. Au soccer universitaire féminin, les Aigles Bleus de l'Université de Moncton ont perdu par la marque de 1-0 face aux ex-women de l'Université Saint-Effax à Moncton samedi après-midi dernier. Chez les hommes, les Aigles Bleus ont également perdu, également face aux représentants de l'Université Saint-Effax. Le score final a été de 2-1. Abdou Aziz Diallo a marqué pour le Bleu et Or. À la course, deux coureuses du club de coureurs chaleur se sont illustrées en fin de semaine à la course d'automne de Fredericton. Nathalie Boivin a terminé deuxième chez les femmes de 60 à 69 ans avec un chrono de 50 minutes et 13 secondes. Claudette Maltais, quant à elle, a terminé première chez les femmes 70 à 79 ans avec un temps de 1 heure 6 minutes et 45 secondes. Et finalement, en lutte olympique masculine, Cohen Poirier, du club de lutte Acadie Batters, a remporté une médaille d'or dans la catégorie en lutte libre de 86 kg et une médaille de bronze dans la catégorie gréco-romaine 87 kg en Lituanie la semaine dernière au tournoi Rimantas-Bagdonas. C'était le sport régional.
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chanteur de rock américain Kenny Loggins. Elle a été écrite et composée avec Dean Pitchford, sortie en single en janvier 1984, et elle est extraite de la bande originale du film du même nom, Footloose. Donc ça, c'est une chanson que les DJ font jouer là encore en 2026 lorsqu'on part ça. Tout le monde se lève pour aller danser, c'est sûr et certain. Alors tiens, justement, on va vous la faire entendre à l'instant. Souvenir de 1984 sur la Superstation.

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aura une activité gratuite demain, mardi le 29 septembre à 18h à la Bibliothèque publique Laval-Goupil de Chipagan. Et ça, c'est dans le cadre de pour souligner la Journée nationale de la vérité et de la réconciliation. Le film Ninan Wasat, qui signifie « Nous, les enfants ». Donc, si vous désirez avoir plus d'informations et vous inscrire, 506-336-3920, le 506-336-3920. Également, une autre activité, toujours du côté de la Bibliothèque publique Laval-Goupil de Chipagan. Il y aura du tricot à tous les mardis. Alors, c'est de 13h30 à 15h. Apportez votre matériel. Si vous désirez plus d'informations, c'est le 506-336-3920. 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

0: soirée. La nuit prochaine, nuageux, 60 % de probabilité d'averse avec des nappes de brouillard qui se forment dans le courant de la nuit prochaine avec un minimum de 10. Demain mardi, généralement nuageux, 30 % les probabilités d'averse avec des nappes de brouillard qui se dissipent le matin et un maximum de 15 degrés.
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4: Un message concernant le transport scolaire. Donc, veuillez prendre note qu'en raison d'un manque de suppléants, les trajets de l'autobus 951 de Daniel Aubé seront annulés pour la journée demain, le mardi 29 septembre 2026. Les écoles concernées sont le Tournesol de Petit-Rocher, le Domaine étudiant de Petit-Rocher et l'école secondaire Népisiguit de Bathurst. Soyez assurés que toutes les démarches possibles ont été utilisées avant d'en arriver à l'annulation. Et nous sommes désolés des inconvénients que ceci pourrait causer. C'est un message du service de transport du district scolaire. Donc, voilà pour cette information. Bien branché dans votre 3 à 7, dans quelques minutes, la voix d'Alex avec l'insouciance des derniers jours d'été. Nous aurons également Nick Néo avec Dans l'infini.

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5: Et la nuit prochaine, nuageux, 60 % de probabilité d'averse avec des nappes de brouillard qui se forment dans le courant de la nuit prochaine avec un minimum de 10. Demain mardi, généralement nuageux, 30 % des probabilités d'averse avec des nappes de brouillard qui se dissipent le matin et un maximum de 15 degrés.
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7: Au hockey junior A, le Lightning Chaleur a connu une fin de semaine difficile, s'inclinant en temps réglementaire à deux reprises. D'abord, samedi soir, le Lightning a perdu par la marque de 4-3 face aux Mariners à Yarmouth. Hier, le Lightning Chaleur a perdu 9-3 devant les Wildcats de Valley. Au hockey junior B, le Poseidon de la péninsule acadienne a signé une victoire de 6-3 face aux Forestiers de Saint-Quentin vendredi soir dernier au Centre uni de Caraquet pour conclure son camp d'entraînement. Au tennis, dans le club tennis Chaleur, suite à une victoire de 6-1, 6-4 contre Renaud Roy, Jacob Cormier s'est assuré le championnat de la Ligue de tennis Chaleur 2026 chez les hommes au niveau élite pour une cinquième saison consécutive, battant par le fait même le record de Simon Comeau, qui avait été couronné champion de 2014 à 2017. Vendredi soir dernier, à sa septième et dernière saison dans la catégorie junior sous 16 ans, Caim Cabrera est devenu le champion pour la deuxième fois. Il avait également gagné le championnat en 2024. Caim Cabrera a joint la Ligue de tennis chaleur en 2020 à l'âge de 10 ans. Et finalement, en lutte olympique masculine, Cohen Poirier du club de lutte Acadie Batters a remporté une médaille d'or dans la catégorie en lutte libre de 86 kg, une médaille de bronze dans la catégorie gréco-romaine 87 kg en Lituanie la semaine dernière au tournoi Rimantas Bagdonas. Alain Degrasse pour la Superstation.
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6: C'est Fred Parent qui a fait quand même un bon bout de chemin avec vous aujourd'hui. Très content de pouvoir vous raccompagner à la maison avec ce premier 3 à 7 de la semaine. Je vous souhaite de passer une belle fin de journée. Et on aura l'occasion de se reparler pas plus tard que demain. C'est à 15h notre rendez-vous, donc je vous y invite ici même sur les ondes de la Superstation. Bye bye, à demain.

0: soirée. La nuit prochaine, nuageux, 60% de probabilité d'averse avec des nappes de brouillard qui se forment dans le courant de la nuit prochaine avec un minimum de 10. Demain mardi, généralement nuageux, 30% des probabilités d'averse avec des nappes de brouillard qui se dissipent le matin et un maximum de 15 degrés.
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1: Et la nuit prochaine, nuageux, 60 % de probabilité d'averse avec des nappes de brouillard qui se forment dans le courant de la nuit prochaine avec un minimum de 10. Demain mardi, généralement nuageux, 30 % des probabilités d'averse avec des nappes de brouillard qui se dissipent le matin et un maximum de 15 degrés.
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